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3: Il est 5h, le grand réveil Évasion qui est de retour. Émilie est là, ça va?
4: Et oui, on est tous ensemble de bonne humeur.
3: Avec Ed Sheeran et Martin Garrix tout de suite, voici Repeat It pour se réveiller ensemble.
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1: Bienvenue sur Évasion, on s'installe confortablement avec Émilie qui est là, ça va?
2: Et oui, ça va très bien, on est en pleine forme. En plus, nous sommes le lendemain de la rentrée, le plus dur est passé. Nous sommes le 2 septembre et nous fêtons les Ingrid.
1: Ingrid, bonne fête à vous, côté anniversaire, c'est l'actrice Salma Hayek qui fête ses 60 ans. Et le joueur de foot Bradley Barcola, qu'on aime beaucoup, on a vu pendant la Coupe du Monde, il a marqué 2 buts d'ailleurs. Et il fête ses 24 ans aujourd'hui.
2: C'était un 2 septembre 1987 que le premier épisode du club Dorothée, qui a marqué toute une génération, a été diffusé pour la première fois sur TF1.
3: 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Petit frère, tu te taires. Où la manteuse.
1: Ça rappelle des bons souvenirs, hein. Pas de pitié pour les croissants et tout ça. On a également reçu un message de Lucille qui habite du côté de Villabé pour son fils Manu qui dit déjà 9 ans, mon petit chat, tu as été bien courageux pour ta rentrée hier, joyeux anniversaire. On embrasse ton petit Manu, ça me fait toujours plaisir. Ça me fait toujours quelque chose les enfants maintenant.
2: Ah bah oui, vu qu'il en a un. Sophia de Mantes-la-Jolie, un message également pour sa fille Angèle. Mon petit ange, fête ses 15 ans, j'ai envie de lui faire la surprise d'un petit message à la radio.
1: Oh bah ça va, Angèle elle passe assez à la radio comme ça. Si vous aussi vous souhaitez faire passer un petit message surprise d'anniversaire, n'hésitez pas à remplir le formulaire sur evasionfm.com. On se fait un plaisir de tout lire.
2: Vous restez avec nous sur Évasion, on fait un point sur la météo et on parlera du discount chrono avec 300 euros à gagner.
1: Et justement, Angèle, quand je vous disais qu'elle passe beaucoup à la radio, on l'écoute tout de suite avec What You Want sur Évasion.

0: continue de se régaler ensemble sur Évasion avec Alex Warren. Les amis, ça fait plaisir. Fever Dream qui va arriver. Un petit point tout de suite sur la météo.
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2: Un ciel légèrement couvert pour démarrer la journée, mais rassurez-vous, il fera beau aujourd'hui. Quelques éclaircies accompagnées de nuages ce matin pour les températures comptées entre 17 et 18 degrés. Dans l'après-midi, il fera toujours aussi beau. Les températures vont bien augmenter grâce au soleil. On attend entre 24 et 25 degrés maximum. Belle journée à tous à l'écoute d'Évasion.
0: Et rien n'est couvert quand on écoute Alex Warren avec Fever Dream. On se régale sur Évasion et on vous parlera du 10 secondes chrono dans quelques instants.
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0: suivre sur Évasion, Sienna Spiro.
1: Et on parle du 10 secondes chrono ce matin, puisque je vous rappelle qu'il y a 300 euros cash à gagner cette semaine.
0: Et oui, c'est le retour du 10 secondes chrono. Vous pouvez vous inscrire à tout moment dans la rubrique jeu sur evasionfm.com ou bien par SMS au 7 10 36. Vous envoyez juste votre nom et prénom.
1: Oui, avec Eva hein, quand même.
0: Avec Eva, oui. J'allais l'oublier. Oui. Bien.
1: On parle pas d'Eva la pêche, on parle
0: non,
1: de...
0: Non,
1: Eva. Ou d'Eva la chanteuse.
0: Non, voilà.
1: Voilà, bon, en tout cas, Eva suivi de votre nom, prénom au 7 10 36. On fera le point sur l'actu à 7h sur Évasion. L'horoscope également qui va arriver d'ici quelques minutes. Sienna Spiro côté musique. Et tout de suite, l'agenda des sorties.
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3: Venez vous dépenser et manger un bon barbecue à Saint-Arnoux en Yvelines ce dimanche. La section cyclo VTT de l'Union Sportive Locale vous invite à leur randonnée du bon. Au programme, au choix de la marche, du VTT, du gravel ou de la route, et un bon barbecue qui vous attend à l'arrivée. Les départs se font au stade de 7h à 9h, sauf pour le VTT et le gravel, qui se terminent une demi-heure plus tôt. Inscription 5 à 12 euros sur le site de l'Union Sportive de Saint-Arnoux en Yvelines. Et puis un forum des associations et du cinéma en plein air à La Morlaix ce samedi. Rendez-vous gratuitement dès 18h30 sur la place du Pilori pour découvrir les associations lormésiennes. Au programme, des échanges, des initiations et démonstrations, de la petite restauration et une buvette employée avec modération. À 20h30, ne manquez pas la projection en extérieur du film Intouchable avec François Cluzeau et Omar Sy. Amusez-vous bien sur Évasion.
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0: On vous accompagne toute la matinée sur Évasion, The Weeknd à suivre.
1: Dans un instant, on va également voir ensemble le goût d'une glace assez improbable. Les amis, c'est une glace qui a un goût de médicament, je vais tout vous raconter. Mais d'abord, voici l'horoscope du jour.
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1: L'horoscope de ce mercredi, on commence avec les béliers.
0: Vous êtes prêts à prendre votre destin en main.
1: Les taureaux.
0: Vous êtes épanouis dans votre couple et ça se voit.
1: Gémeaux.
0: Vous avez besoin de prendre du temps pour vous.
1: Cancer.
0: Ne prenez pas de décisions trop hâtives.
1: Et le signe du jour, mon signe, les lions.
0: Vous vous donnez les moyens de réussir tous vos projets.
1: C'est vrai. Les vierges.
0: Ne provoquez pas la jalousie de votre partenaire.
1: Balance.
0: Vous savourez les petits moments que vous passez à deux.
1: Scorpion.
0: Célibataire, vous avez envie de vivre une nouvelle histoire.
1: Sagittaire.
0: Entourez-vous des bonnes personnes dans votre travail.
1: Capricorne.
0: Vous apprenez à mieux organiser votre quotidien.
1: Les Verseaux.
0: Vous profitez de votre liberté pour faire ce que vous voulez.
1: Et on conclut avec les poissons.
0: Vous voulez vivre des sensations fortes avec votre conjoint.
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0: C'était Temper City sur Évasion. Vous êtes tous déjà tombés sur un goût de glace un peu original. Schtroumpf, malabar, fromage, piment. Et bah tenez-vous bien, parce qu'aux Pays-Bas, ils proposent de la glace au Doliprane.
1: Eh oui, la glace est toute blanche, comme si elle était à la vanille. Mais on ne connaît pas le goût exact. Et il est indiqué que grâce à cette boule de glace, pas besoin de paracétamol, le mal de tête s'en va instantanément.
0: Bon, on est quand même obligé de rappeler que les médicaments sont pas des bonbons. Hein. Oui. À la base, on les prend pas pour rigoler.
1: Non mais juste, est-ce qu'ils la vendent en pharmacie, cette glace?
0: Non mais je me demande. Non. Mais je crois que c'est juste un glacier qui a voulu faire une blague, mais...
1: Excusez-moi, je voudrais deux boules de Dolly.
0: Oh là là, n'importe quoi. Allez, à suivre sur Évasion, vous avez les infos et la météo.
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3: Il est 6h, on est en direct sur Évasion, toujours plus de tubes pour se réveiller avec Teddy Swims tout de suite, juste après la météo et les infos avec la rédaction dans la région.
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4: Bonjour à toutes et tous. Un bilan estival décevant pour les commerçants des Yvelines. Cet été a été le plus chaud jamais enregistré en France et les commerçants l'ont aussi subi. Beaucoup montrent que les ventes de boissons sans alcool et plus rafraîchissantes ont explosé. Et certains sans climatisation ont subi une baisse de 20 à 30% de leur clientèle parfois. Et les gens sortaient moins et donc consommaient moins aussi dans les boutiques de vêtements, par exemple, où les ventes ont également chuté. Patrick Bruel décide d'annuler sa tournée après les multiples accusations d'agression sexuelle et de viol à son encontre. Le chanteur de 67 ans dit faire le choix de l'apaisement. Le maire de Chartres, Ladislas Vernia, s'est dit satisfait de cette décision. L'artiste est accusé au total par une vingtaine de femmes et mis en examen dans 4 dossiers. Il continue malgré tout de clamer son innocence, affirmant qu'il allait se battre pour qu'elle soit reconnue. La région Île-de-France n'installera pas de climatisation dans ses lycées. Valérie Pécresse l'a confirmé lors de sa conférence de presse de rentrée avant-hier, malgré les fortes chaleurs qui ont perturbé les épreuves du bac en juin. Selon la présidente de région, équiper les 468 lycées franciliens coûterait 6 milliards d'euros. Elle estime que le ministère de l'Éducation doit plutôt adapter les horaires en cas de pic de chaleur. Le Salon des associations revient à Chartres ce week-end. Plus de 200 d'entre elles vont se regrouper place Châtelet avec de nombreuses animations. À chaque année, le monde associatif est soutenu par la municipalité, par l'octroi de subventions, un soutien logistique conséquent et la mise à disposition de matériel et de lieux et équipements publics, rappelle la mairie. Quel monument sera sauvé en Eure-et-Loir par la mission Patrimoine? Les 100 lauréats ont été dévoilés au domaine de plaisir dans les Yvelines. Pour contribuer à leur restauration, le jeu à gratter Mission Patrimoine a été décliné en 3 versions. Il permet de remporter jusqu'à 1 500 000 euros. Et pour chaque ticket acheté, 1,86 euros est reversé à la Fondation du Patrimoine. En Eure-et-Loir, c'est le château de la Rivière à Pongouin qui en bénéficiera, bâti par 2 chanceliers de France au XVIIe siècle. Et puis en football, Zinedine Zidane va dévoiler sa toute première liste de joueurs en tant que sélectionneur de l'équipe de France. Elle sera révélée le 18 septembre pour préparer les premiers matchs des Bleus lors de la Ligue des Nations. Et plusieurs membres du nouvel encadrement sont aussi connus, comme le gardien légendaire et champion du monde 98, Fabien Barthez, nommé entraîneur des gardiens.
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5: Du soleil pour démarrer cette belle journée aujourd'hui avec jusqu'à 17 degrés attendus du côté d'Oudan, Dreux et Pernon, 18 degrés à Rambouillet et dans l'après-midi, le soleil sera encore plus présent. Les températures vont bien augmenter, jusqu'à 25 degrés sont attendus à Montfort-l'Amaury. On attend 23 près d'Elancourt, jusqu'à 25 à Saint-Arnoult en Yvelines et il fera également 26 degrés à Rambouillet. On vous souhaite à tous une excellente journée sur Évasion.
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5: Il est 6h03 et on se réveille ensemble sur Évasion avec vos anniversaires qui arrivent.
3: Avant ça, on écoute Teddy Swims ensemble sur Évasion. Bon réveil.

0: On est sur Évasion, ça fait plaisir de se retrouver pour une nouvelle journée mercredi de septembre, il est 6h09.
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3: Et oui, ça y est, le plus dur est passé, la rentrée c'était hier, aujourd'hui on commence les bonnes résolutions.
0: Enfin, il reste toute une année quand même derrière, hein, Émilie.
3: Ouais, on y va petit à petit, si on est patient. Nous fêtons les Ingrid ce matin.
0: Bonne fête à vous. Côté anniversaire, l'actrice Salma Hayek fête ses 60 ans et le joueur de foot français Bradley Barcola qu'on a vu à la dernière Coupe du Monde fête ses 24 ans.
3: C'était un 2 septembre 1987, écoutez bien, que le premier épisode du Club Dorothée qui a marqué toute une génération a été diffusé pour la première fois sur TF1.
4: Amoureuse.
3: Avec les cheveux sur la langue.
0: Exactement. On a reçu un message de Lucille de Villabé pour son fils Manu. Elle lui dit déjà 9 ans, mon petit chat, tu as été bien courageux pour ta rentrée hier. Joyeux anniversaire. J'espère que vos petits bouts ont passé une excellente rentrée d'ailleurs.
3: Et qu'ils n'ont pas trop pleuré. On pense à eux. Sophia de Mantes-la-Jolie a un message également pour sa fille Angèle. Mon petit ange, fête ses 15 ans. J'ai envie de lui faire la surprise d'un petit message à la radio.
0: Si vous aussi vous souhaitez faire passer un petit message d'anniversaire, n'hésitez pas à remplir le formulaire sur evasion.fm.com, on se fait bien sûr un plaisir de les lire.
3: L'actu en plus à suivre sur Évasion, on parle ce matin du loto du patrimoine qui est de retour.
0: Et Bruno Mars, avant ça voici I Just Might, 6h10. Oh

0: Les 6h14 sur Évasion, à suivre l'artiste préféré de Franck qui est du côté de Melun, c'est Shakira.
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2: Et on parle du loto du patrimoine qui est de retour ce matin.
0: Et oui, la 9e édition, alors elle a débuté déjà ce lundi. Le ticket à gratter coûte 15 euros pour tenter de remporter jusqu'à 1,5 million d'euros quand même.
2: Ça fait rêver quand même.
0: Ok. Oui.
2: La Fondation du patrimoine récupère un peu moins de 2 euros sur chaque achat. 118 lieux vont bénéficier de ces fonds cette année.
0: Alors la sélection, elle regroupe des églises, des châteaux ou encore des habitations atypiques à travers tout le territoire. Depuis 2018, les ventes ont généré 210 millions d'euros et ont permis de rénover des centaines de monuments historiques en péril.
2: Alors nous, on vous fait pas remporter de quoi rénover des monuments, mais quand même une belle somme d'argent qui fait plaisir pour la rentrée. 300 euros cash qui arrive à gagner sur Évasion dans quelques minutes. Et Shakira, on écoute Die Die ensemble, 6h15.
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0: C'était Shakira sur Évasion. On a reçu un petit message de Maïssen de Ternier qui nous fait un coucou. Elle est sur la route direction le travail.
1: En parlant de route, tout à l'heure, il faudra que je vous raconte un truc.
0: Il m'est
1: arrivé une galère, mais je sais pas si vous êtes tête en l'air comme moi. Voilà. Dites-nous est-ce qu'il vous est déjà arrivé des galères parce que vous êtes tête en l'air. 07 68 60 57. Vous nous laissez tous vos messages sur le WhatsApp d'Évasion.
0: En attendant, c'est Damiano David qu'on écoutait. Lui, il a bien la tête sur les épaules, heureusement.
1: Et l'agenda des sorties.
0: Et l'agenda des sorties que j'allais oublier. Allez, c'est moi qui vous dis.
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3: Le centre équestre Semantancelle vous invite à ses portes ouvertes dimanche. Au programme, initiation équestre gratuite, découverte du centre et de ses pensionnaires, rencontre des équipes, trot, coup, achat, vente de matériel équestre et démonstration d'équifun et de sauts d'obstacles auxquels le public peut participer en s'inscrivant pour 20€ par personne sur Cavalog ou WhatsApp. Entrée gratuite de 14h à 18h. Et puis le festival itinérant Un dernier soir d'été se poursuit cette semaine. Organisé en zone rurale par l'usine à chapeau, le festival amène la musique et la bonne ambiance à votre porte jusqu'au 12 septembre. Vendredi, ne manquez pas l'Asiana à Saint-Léger en Yvelines à 19h30, suivi d'une animation DJ par Mister Arty à 21h. Samedi, rendez-vous à Saint-Hilarion aux mêmes horaires pour un concert de Philippe puis un set de Léa Zoé. Dimanche à 12h30, concert de The Rooster Social Club à Rochefort en Yvelines. Entrée gratuite.

0: Il est 6h30 sur Évasion, Corneille Évité à suivre et tout de suite un point sur l'actualité avec les infos et la météo.
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2: Bonjour à toutes et tous. Un bilan estival décevant pour les commerçants des Yvelines. Cet été a été le plus chaud jamais enregistré en France et les commerçants l'ont aussi subi. Beaucoup montrent que les ventes de boissons sans alcool et plus rafraîchissantes ont explosé et certains sans climatisation ont subi une baisse de 20 à 30% de leur clientèle parfois. Et les gens sortaient moins et donc consommaient moins aussi dans les boutiques de vêtements par exemple où les ventes ont également chuté. Patrick Bruel décide d'annuler sa tournée après les multiples accusations d'agression sexuelle et de viol à son encontre. Le chanteur de 67 ans dit faire le choix de l'apaisement. Le maire de Chartres, Ladislas Vergne, s'est dit satisfait de cette décision. L'artiste est accusé au total par une vingtaine de femmes et mis en examen dans 4 dossiers. Il continue malgré tout de clamer son innocence, affirmant qu'il allait se battre pour qu'elle soit reconnue. La région Île-de-France n'installera pas de climatisation dans ses lycées. Valérie Pécresse l'a confirmé lors de sa conférence de presse de rentrée avant-hier, malgré les fortes chaleurs qui ont perturbé les épreuves du bac en juin. Selon la présidente de région, équiper les 460

0: édition patrimoine a été déclinée en 3 versions. Il permet de remporter jusqu'à 1 500 000 euros. Et pour chaque ticket acheté, 1,86 euros est reversé à la Fondation du patrimoine. En Eure-et-Loir, c'est le château de la Rivière à Pontgouin qui en bénéficiera, bâti par deux chanceliers de France au XVIIe siècle. Et puis en football, Zinedine Zidane va dévoiler sa toute première liste de joueurs en tant que sélectionneur de l'équipe de France. Elle sera révélée le 18 septembre pour préparer les premiers matchs des Bleus lors de la Ligue des Nations. Et plusieurs membres du nouvel encadrement sont aussi connus, comme le gardien légendaire et champion du monde 98, Fabien Barthez, nommé entraîneur des gardiens.
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3: Du soleil pour démarrer cette belle journée aujourd'hui avec jusqu'à 17 degrés attendus du côté d'Oudan, Dreux et Pernon, 18 degrés à Rambouillet et dans l'après-midi, le soleil sera encore plus présent. Les températures vont bien augmenter, jusqu'à 25 degrés sont attendus à Montfort-l'Amaury. On attend 23 près d'Élancourt, jusqu'à 25 à Saint-Arnoult en Yvelines et il fera également 26 degrés à Rambouillet. Je vous souhaite à tous une excellente journée sur Évasion.
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4: 6h33, c'est à moi de parler vite. Voilà. Corneille et Vita tout de suite sur Évasion. Et l'horoscope qui arrive.

0: David Guetta avec Save Me Tonight. Il est 6h40.
1: Et il est temps pour nous de faire appel aux astres. On va savoir un petit peu ce que nous réserve la journée. Les lions, vous êtes le signe du jour.
0: Ce sera avant de retrouver les infos jobs dans la région.
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0: L'horoscope de ce mercredi, on commence avec les béliers.
1: Vous êtes prêts à prendre votre destin en main.
0: Les taureaux.
1: Vous êtes épanouis dans votre couple et ça se voit.
0: Gémeaux.
1: Vous avez besoin de prendre du temps pour vous.
0: Cancer.
1: Ne prenez pas de décision trop hâtive.
0: Et le signe du jour, mon signe, les lions.
1: Vous vous donnez les moyens de réussir tous vos projets.
0: C'est vrai. Les vierges.
1: Ne provoquez pas la jalousie de votre partenaire.
0: Balance.
1: Vous savourez les petits moments que vous passez à deux.
0: Scorpion.
1: Célibataire, vous avez envie de vivre une nouvelle histoire.
0: Sagittaire.
1: Entourez-vous des bonnes personnes dans votre travail.
0: Capricorne.
1: Vous apprenez à mieux organiser votre quotidien.
0: Les Verseaux.
1: Vous profitez de votre liberté pour faire ce que vous voulez.
0: Et on conclut avec les poissons.
1: Vous voulez vivre des sensations fortes avec votre conjoint.
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0: C'était David Guetta sur Évasion, la radio qui vous offre toujours plus de cadeaux.
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0: Devinez l'âge de Naël ce matin.
1: On va parler d'une idée assez folle qu'une maîtresse a eue pour détendre sa classe de CM1. Vous allez voir, c'est un truc de malade. Tame Impala, Dracula avant ça sur Evasion. Il est 6h44 et on fait un petit tour, tiens, des infojobs dans la région.
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0: À Clairefontaine, en Yvelines, on recherche un agent de service hôtelier en CDI pour participer au bien-être des résidents. Le poste comprend notamment le service des repas, la préparation et le nettoyage de la salle, ainsi que la plonge et l'entretien des espaces. Alors si vous êtes intéressé, téléphonez au 01 34 94 50 00. À Rambouillet, Bien Vieillir, mandataire, recherche une auxiliaire de vie pour accompagner des personnes ayant besoin d'aide à domicile. Le travail repose principalement sur l'accompagnement quotidien, l'aide aux gestes de la vie courante et le maintien d'une relation bienveillante avec les bénéficiaires. Alors si jamais vous êtes intéressé et que vous vous sentez concerné, n'hésitez pas, vous pouvez dès à présent postuler en ligne. Pour ça, vous envoyez votre CV lettre de motivation sur francetravail.fr.
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0: C'était Tamine Pala sur Évasion. On fait un petit coucou à Vivian de Chauny qui nous dit que c'était la musique de son été.
1: Oh, c'est beau ça.
0: C'est
1: bien matin, on va parler d'une idée originale qu'a eu une maîtresse de CM1 pour sa classe. Ça se passe aux States, les amis.
0: Alors vas-y, dis-nous tout.
1: Elle a installé un coin à paix pour ses jeunes élèves. En fait, l'enseignante travaille avec des enfants âgés d'une dizaine d'années, si vous voulez. Ces derniers lâchent très souvent des gaz apparemment en plein cours. Et la professeure a donc aménagé une zone spécifique pour concentrer en fait les mauvaises odeurs dans un seul espace.
0: Ah, mais c'est n'importe quoi. En plus, la manière dont tu l'as dit, tu sais que je pensais que c'était paix, mais genre P-A-I-X.
1: Non.
0: Pas du tout.
1: Une zone de paix où tout le monde vit en paix.
0: Bah, c'est possible en vrai, mais bon, non, c'est vraiment.
1: Mais non, mais approche-toi, fais une cabine hein, si tu veux. Ouais. Benson Boone sur Évasion 6h56.

0: Mystical, Magical, Benson Boone à l'instant sur Évasion, 6h59.
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5: Il est 7h, on se réveille de bonne humeur sur Évasion avec vos anniversaires qui arrivent.
0: Jérémy Frérot, la météo et les infos, les amis, le grand réveil Évasion qui continue.
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5: Les infos avec Benjamin Foucault.
6: Bonjour à toutes et tous. Un bilan estival décevant pour les commerçants des Yvelines. Cet été a été le plus chaud jamais enregistré en France et les commerçants l'ont aussi subi. Beaucoup montrent que les ventes de boissons sans alcool et plus rafraîchissantes ont explosé. Et certains sans climatisation ont subi une baisse de 20 à 30% de leur clientèle parfois. Et les gens sortaient moins et donc consommaient moins aussi dans les boutiques de vêtements, par exemple, où les ventes ont également chuté. Patrick Bruel décide d'annuler sa tournée après les multiples accusations d'agression sexuelle et de viol à son encontre. Le chanteur de 67 ans dit faire le choix de l'apaisement. Le maire de Chartres, Ladislas Vernier, s'est dit satisfait de cette décision. L'artiste est accusé au total par une vingtaine de femmes et mis en examen dans 4 dossiers. Il continue malgré tout de clamer son innocence, affirmant qu'il allait se battre pour qu'elle soit reconnue. La région Île-de-France n'installera pas de climatisation dans ses lycées. Valérie Pécresse l'a confirmé lors de sa conférence de presse de rentrée avant-hier, malgré les fortes chaleurs qui ont perturbé les épreuves du bac en juin. Selon la présidente de région, équiper les 468 lycées franciliens coûterait 6 milliards d'euros. Elle estime que le ministère de l'Éducation doit plutôt adapter les horaires en cas de pic de chaleur. Le Salon des associations revient à Chartres ce week-end. Plus de 200 d'entre elles vont se regrouper place Châtelet avec de nombreuses animations. À chaque année, le monde associatif est soutenu par la municipalité, par l'octroi de subventions, un soutien logistique conséquent et la mise à disposition de matériel et de lieux et équipements publics, rappelle la mairie. Quel monument sera sauvé en Eure-et-Loir par la mission Patrimoine? Les 100 lauréats ont été dévoilés au domaine de plaisir dans les Yvelines. Pour contribuer à leur restauration, le jeu à gratter Mission Patrimoine a été décliné en 3 versions. Il permet de remporter jusqu'à 1 500 000 euros. Et pour chaque ticket acheté, 1,86 euros est reversé à la Fondation du Patrimoine. En Eure-et-Loir, c'est le château de la rivière à Pontgouin qui en bénéficiera, bâti par 2 chanceliers de France au XVIIe siècle. Et puis en football, Zinedine Zidane va dévoiler sa toute première liste de joueurs en tant que sélectionneur de l'équipe de France. Elle sera révélée le 18 septembre pour préparer les premiers matchs des Bleus lors de la Ligue des Nations. Et plusieurs membres du nouvel encadrement sont aussi connus, comme le gardien légendaire et champion du monde 98, Fabien Barthez, nommé entraîneur des gardiens.
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5: Du soleil pour démarrer cette belle journée aujourd'hui avec jusqu'à 17 degrés attendus du côté d'Oudendreux et Pernon, 18 degrés à Rambouillet et dans l'après-midi, le soleil sera encore plus présent. Les températures vont bien augmenter, jusqu'à 25 degrés sont attendus à Montfort-l'Amaury. On attend 23 près d'Elancourt, jusqu'à 25 à Saint-Arnoult en Yvelines et il fera également 26 degrés à Rambouillet. Je vous souhaite à tous une excellente journée sur Évasion.
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0: 7h03, on est ensemble sur Évasion. Ça fait du bien de se réveiller avec de la musique et l'éphéméride qui arrive.
5: Et toujours plus de tubes avec Jérémy Frérot et Frérot sur Évasion.
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0: écoute.
1: 7h09, on se réveille ensemble. Le grand réveil évasion qui continue.
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4: Et on démarre.
1: Pardon, excuse-moi. Ça, voilà, c'est ma faute là.
4: Bah oui, voilà, Naël s'impose. Nous sommes le lendemain de cette fameuse rentrée. Nous sommes déjà le 2 septembre. Ça y est, le mois commence. Et nous fêtons les Ingrid ce matin.
1: Bonne fête à vous. Côté anniversaire, l'actrice Salma Hayek qui fête ses 60 ans. Le joueur de foot français Bradley Barcola, qu'on a vu à la dernière Coupe du Monde, qui lui fête ses 24 ans.
4: Et c'était un 2 septembre 1987 que le premier épisode du Club Dorothée, qui a marqué toute une génération, a été diffusé pour la première fois sur TF1.
5: Elle est amoureuse.
6: Petit frère, vas-tu te taire?
1: On a reçu également un message de Lucille de Villabé pour son fils Manu. Elle dit déjà 9 ans, mon petit chat, tu as été bien courageux pour ta rentrée hier. Joyeux anniversaire. Dites-nous si la rentrée s'est bien passée pour vos petits bouts de chou. Bon, le mien, il a pleuré.
4: Oh
1: comme,
4: non.
1: Comme jamais. Ah bah, c'est toujours comme ça.
4: Hein. Mais t'as mis des petites photos de lui, il était quand même très mignon pour sa rentrée. On a Sophie à Demante-la-Jolie qui a un message également pour sa fille Angèle. Mon petit ange, fête ses 15 ans, j'ai envie de lui faire la surprise d'un petit message à la radio.
1: Alors, pour info, Angèle, elle passe déjà à la radio. Hein. Vous n'avez pas besoin de... Si vous souhaitez faire passer un petit message d'anniversaire, n'oubliez pas evasionfm.com.
4: On va revenir sur une nouvelle tendance assez folle pour séduire. Ce sera dans l'actu en plus. À suivre sur Evasion, Mike Smith.

0: Il est 7h12 et c'est Lou de Bretigny-sur-Orge qui nous avait demandé My Smith parce qu'elle est fan sur Évasion.
1: Quelle nouvelle tendance de drague voit-on de plus en plus sur les réseaux sociaux depuis quelques semaines? Vous allez voir ça dans l'actu en plus.
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0: Alors les hommes ont encore trouvé un moyen de faire parler d'eux. Ils arrêtent de se doucher pour séduire les femmes maintenant. Alors cette étrange pratique porte le nom de phéromone maxing, on dirait du catch.
1: Ouais, ou d'être sale. Les adeptes pensent que leur odeur naturelle en fait agit comme un aphrodisiaque magique.
0: Non mais...
1: Ils gardent en fait des vêtements pleins de sueur pour leur rendez-vous amoureux.
0: Ça me dégoûte, j'imagine le linge mouillé. Allez, certains célibataires refusent même de se laver pendant plusieurs jours avant une rencontre. Des influenceurs vantent le succès de cette méthode sur TikTok. C'est faux, c'est impossible.
1: Les professionnels de santé alertent quand même sur les dangers de cette mauvaise hygiène, hein, et surtout pour mes narines aussi. La sueur accumulée attire les bactéries et bouche les pores de la peau. Donc ces séducteurs risquent de graves crises d'acné, des mycoses. Au lieu de trouver l'amour, ils vont plutôt trouver quelques maladies. Les scientifiques rappellent qu'aucune preuve n'existe sur l'efficacité des phéromones humaines pour attirer un partenaire. Donc par pitié, lavez-vous.
0: Mais oui, mais arrêtez, on se prépare quand même avant date. Comment ça a pu basculer? On se dit on va puer, on va être sale avec les... Non, stop.
1: Je sais pas, mais par contre, les influenceurs qui font ça, je vous méprise.
0: Mais oui, on va signaler votre compte. Allez, on continue sur Évasion. 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
1: 7h13, 14 même, hein, d'ailleurs, sur Évasion. On va écouter Ed Sheeran ensemble.
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0: êtes sur Évasion, 7h26, on se réveille avec le 10 secondes chrono.
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0: Et oui, le chrono est lancé, Émilie.
3: Ah bon, déjà? 300€ à gagner grâce aux 10 secondes chrono sur Évasion. On vous propose plein de mini-jeux. Et ce matin, on a une auditrice très spéciale qui joue avec nous. C'est Virginie de Bonnières et c'est son anniversaire aujourd'hui.
0: Joyeux anniversaire, Virginie.
4: Merci beaucoup.
0: Comment ça va ce matin?
4: Ben, ça va super bien, je vous ai au téléphone et voilà, c'est top.
0: T'as déjà eu des cadeaux, Virginie?
4: Non, pas encore.
0: Non, pas encore. J'allais dire, t'as quel âge, Virginie? Aujourd'hui
4: 45.
0: L'âge de raison. Et oui.
4: Ah oui.
0: Quand on est dans la quarantaine, ça y est. C'est le prime de la maturité, on dit. Bon, on va essayer de te faire plaisir, justement, pour ton anniversaire, tenter de te sélectionner pour peut-être gagner les 300€ vendredi midi. Hein.
3: Oui, alors c'est très simple. Virginie, ce qu'on va faire ce matin, c'est un 5 à la suite. Donc il va falloir que tu nous donnes, attention, 5 choses qu'on peut trouver dans le cartable d'un enfant. C'est parti.
4: Un classeur.
3: Oui.
4: Une trousse.
3: Oui.
4: Un pizza.
3: Oui.
4: Une règle.
3: Oui.
4: Un compas.
3: Allez, parfait.
0: Vous avez gagné.
3: Bravo, Virginie.
0: Bravo, Virginie. Et encore joyeux anniversaire.
4: Merci beaucoup.
3: Merci.
0: Bon, on t'embrasse, bouge pas, on te reprend en antenne, Virginie. On l'entendait plus très bien, là, Virginie. Mais bon, en tout cas, ça fait plaisir. Vous aussi, vous voulez jouer aux 10 secondes chrono, vous envoyez Eva, suivi de vos coordonnées, au 7 10 36. Prochain tirage au sort à 8h25. Les infos arrivent juste après Imani sur Évasion.

0: C'était Imani sur Évasion. Il est 7h30. À suivre Angèle sur Évasion.
1: Avec What You Want, en effet. La météo et les infos avec la rédaction.
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0: Les infos avec Benjamin Foucault.
3: Bonjour à toutes et tous. Un bilan estival décevant pour les commerçants des Yvelines. Cet été a été le plus chaud jamais enregistré en France et les commerçants l'ont aussi subi. Beaucoup montrent que les ventes de boissons sans alcool et plus rafraîchissantes ont explosé et certains sans climatisation ont subi une baisse de 20 à 30% de leur clientèle parfois. Et les gens sortaient moins et donc consommaient moins aussi dans les boutiques de vêtements par exemple où les ventes ont également chuté. Patrick Bruel décide d'annuler sa tournée après les multiples accusations d'agression sexuelle et de viol à son encontre. Le chanteur de 67 ans dit faire le choix de l'apaisement. Le maire de Chartres, Ladislas Vernier, s'est dit satisfait de cette décision. L'artiste est accusé au total par une vingtaine de femmes et mis en examen dans 4 dossiers. Il continue malgré tout de clamer son innocence, affirmant qu'il allait se battre pour qu'elle soit reconnue. La région Île-de-France n'installera pas de climatisation dans ses lycées. Valérie Pécresse l'a confirmé lors de sa conférence de presse de rentrée avant-hier, malgré les fortes chaleurs qui ont perturbé les épreuves du bac en juin. Selon la présidente de région, équiper les 468 lycées franciliens coûterait 6 milliards d'euros. Elle estime que le ministère de l'Éducation doit plutôt adapter les horaires en cas de pic de chaleur. Le Salon des associations revient à Chartres ce week-end. Plus de 200 d'entre elles vont se regrouper place Châtelet avec de nombreuses animations. À chaque année, le monde associatif est soutenu par la municipalité, par l'octroi de subventions, un soutien logistique conséquent et la mise à disposition de matériel et de lieux et équipements publics, rappelle la mairie. Quel monument sera sauvé en Eure-et-Loir par la mission Patrimoine? Les 100 lauréats ont été dévoilés au domaine de plaisir dans les Yvelines pour contribuer

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2: Du soleil pour démarrer cette belle journée aujourd'hui avec jusqu'à 17 degrés attendus du côté d'Oudan, Dreux et Pernon, 18 degrés à Rambouillet et dans l'après-midi, le soleil sera encore plus présent. Les températures vont bien augmenter, jusqu'à 25 degrés sont attendus à Montfort-l'Amaury. On attend 23 près d'Elancourt, jusqu'à 25 à Saint-Arnoult-en-Yvelines et il fera également 26 degrés à Rambouillet. Je vous souhaite à tous une excellente journée sur Évasion.
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3: 7h33, on est bien sur Évasion avec votre horoscope qui va arriver d'ici quelques instants.
2: Je peux vous dire que c'est le signe de Naël, le signe du jour. Angèle, tout de suite sur Évasion.

0: Tonight. Ça fait plaisir comme souvenir, ça, Train.
1: Ah ouais, je l'écoutais quand j'étais au collège.
0: Ça va un petit peu de nostalgie, tu vois. Taylor Swift, Hop Light, on commence tous à vieillir. Évasion, il est 7h40, on fait un coucou à Manon de Montivilliers qui nous écrit sur le WhatsApp d'Évasion 07 68 60 50 17. La suite du son donc, et avant ça, Émilie.
1: Eh ben on fait un petit point avec l'horoscope. Les lions, vous allez passer une très bonne journée.
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0: L'horoscope de ce mercredi, on commence avec les béliers.
1: Vous êtes prêt à prendre votre destin en main.
0: Les taureaux.
1: Vous êtes épanoui dans votre couple et ça se voit.
0: Gémeaux.
1: Vous avez besoin de prendre du temps pour vous.
0: Cancer.
1: Ne prenez pas de décisions trop hâtives.
0: Et le signe du jour, mon signe, les lions.
1: Vous vous donnez les moyens de réussir tous vos projets.
0: C'est vrai. Les vierges.
1: Ne provoquez pas la jalousie de votre partenaire.
0: Balance.
1: Vous savourez les petits moments que vous passez à deux.
0: Scorpion.
1: Célibataire, vous avez envie de vivre une nouvelle histoire.
0: Sagittaire.
1: Entourez-vous des bonnes personnes dans votre travail.
0: Capricorne.
1: Vous apprenez à mieux organiser votre quotidien.
0: Les Verseaux.
1: Vous profitez de votre liberté pour faire ce que vous voulez.
0: Et on conclut avec les poissons.
1: Vous voulez vivre des sensations fortes avec votre conjoint.
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0: Vous êtes sur Évasion, il est 7h43 et c'est parti pour vous raconter une des plus grosses galères de ma vie.
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0: Alors...
3: Ce matin, juste pour vous dire, je croise Naël dans un coin sombre. Je me dis, mais qu'est-ce qu'il fait là? Parce qu'il ne passe jamais par là, normalement, le matin, quand on se croise.
0: Ah oui, c'est vrai, d'ailleurs.
3: Donc, je vois un mec, il me fait peur et il me raconte son histoire.
0: Alors, l'histoire, elle est simple. J'étais en scooter. Oui. Je rentrais d'un dîner.
3: Voilà.
0: Tout s'était très bien passé. D'accord?
3: Ouais.
0: Je m'arrête mettre de l'essence dans mon scooter. Mm-hmm. J'éteins le scooter, c'est une clé sans contact.
3: Au cas où, c'est important pour
0: voilà,
3: la suite.
0: Voilà, exactement. Et je me rends compte que la clé sans contact, je ne l'ai plus. Donc,
3: panique.
0: Je ne peux plus redémarrer le scooter, je suis bloqué sur une aire d'autoroute.
3: En voilà. Plein milieu de la nuit en plus.
0: Comme ça, c'est réglé, machin ouais. Et tout. Je force. Donc, tout le monde a cru que j'étais un voleur, hein, puisque je force mon propre top case pour récupérer mes affaires avant d'appeler un Uber
3: bah ouais.
0: qui vient de me chercher.
3: Oh non, sur la station.
0: Non, c'était. Ah non, mais je vous promets, j'ai flippé parce qu'en fait, je suis resté 20 minutes à ne rien faire. Je sais pas si ça vous arrive quand vous avez une galère comme ça. Des fois, tu restes 20 minutes à rien faire et tu dis. Qu'est-ce
3: tu
0: que je fais?
3: Mais oui, ton cerveau il bug.
0: Je ne sais pas. Je suis là. Il est 1h30 du mat. Je suis bloqué sur une aire d'autoroute.
3: Oh
0: et je suis là devant vous depuis 5h. Donc, autant vous dire qu'en plus, quand vous savez que vous devez vous lever.
3: Ah ouais.
0: Ça cogite là-dedans. Ça travaille.
3: Bah, surtout que moi, vraiment, je dormais à l'heure où Naël avait tous ses problèmes, quoi. Vraiment,
0: oui,
3: ça ronflait.
0: Elle m'a pas aidé du tout. Alex Warren pour la suite avec Fever Dream sur Évasion 7h45. Racontez-nous vos petites galères, vous aussi. 07 68 60 57.
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0: 7h56, on est bien sur Évasion. Et n'oubliez pas, 300 euros cash à gagner ce matin. Comment on s'inscrit, Emily?
1: Alors, c'est très simple. 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
0: 300 euros cash pour la rentrée, ça fait quand même plaisir. DJ Snake, ça aussi, ça fait plaisir. Avec Bipolar Sunshine, Paradise, qu'on écoute ensemble sur Évasion.

0: nanana. Alors c'est une chanson DJ Snake Bipolar Sunshine Paradise. C'est une chanson qu'en fait DJ Snake a joué pour la première fois pendant son Stade de France. C'était The Final Show.
1: Okay.
0: Et on a profité pour tourner le clip en même temps. Donc je suis dans le clip parce que j'étais dans le public.
1: Trop bien.
0: Si vous arrivez à me trouver parmi les 80 000 personnes, je vous offre un cadeau. À tout de suite sur Evasion.

0: C'était un extrait de Freya Sky, Silent Treatment sur Évasion.
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4: Il est 8h, on démarre la matinée ensemble avec Lakili sur Évasion.
5: Ouais, bon souvenir ça, et Follow Weavers, avance à la météo et les infos dans la région. J'espère que vous allez bien ce matin.
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5: Les infos avec Benjamin Foucault. Bonjour Benjamin.
6: Bonjour à toutes et tous. Un trafiquant de cigarettes de contrebande arrêté en flagrant délit dans les Yvelines. Ce sont les policiers de là-bas qui ont interpellé cet homme de 32 ans en Essonne pendant une planque. Il avait avec lui 21 kilos de cigarettes. Mais c'est à son domicile de Mantes-la-Jolie que la police a mis la main sur 638 cachets d'ecstasy et un millier de médicaments psychotropes. Le tribunal l'a condamné à 18 mois de prison ferme. Patrick Bruel a annoncé hier l'annulation du reste de sa tournée qui devait reprendre le 2 octobre pour 35 dates. Mis en examen dans 4 dossiers de violence sexuelle et visé par une vingtaine de plaintes, le chanteur de 67 ans invoque le choix de l'apaisement, refusant de faire courir des risques à son public et à ses équipes. Plusieurs maires s'étaient opposés à sa venue dans leur ville, notamment à Chartres. La région Île-de-France n'installera pas de climatisation dans ses lycées. Valérie Pécresse l'a confirmé lors de sa conférence de presse de rentrée avant-hier, malgré les fortes chaleurs qui ont perturbé les épreuves du bac en juin. Selon la présidente de région, équiper les 468 lycées franciliens coûterait 6 milliards d'euros. Elle estime que le ministère de l'Éducation doit plutôt adapter les horaires en cas de pic de chaleur. Les cours du pétrole ont fortement augmenté hier, portés par les tensions entre l'Iran et les États-Unis. Le Brent a gagné 4,6% à $94.65 le baril. Les marchés redoutent des perturbations durables dans le détroit d'Ormuz après de nouvelles frappes américaines contre des cibles iraniennes et des attaques visant la navigation commerciale. Téhéran menace de bloquer les exportations pétrolières depuis le Golfe. Un bilan record pour la saison estivale 2026 en Île-de-France. Entre juin et août, les dépenses des visiteurs ont augmenté de 6% sur un an pour atteindre 7 milliards d'euros. La fréquentation internationale représente un peu plus de la moitié des arrivées avec 7 millions de touristes étrangers, dont 1 million d'Américains. Les visiteurs français ont été 6,3 millions et dans les deux cas, la fréquentation progresse de 3% par rapport à l'été 2025. Et puis le salon des associations revient à Chartres ce week-end. Plus de 200 d'entre elles vont se regrouper place Châtelet avec de nombreuses animations. Et chaque année, le monde associatif est soutenu par la municipalité par l'octroi de subventions, un soutien logistique conséquent et la mise à disposition de matériel et des lieux équipements publics, rappelle la mairie.
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4: Du soleil pour démarrer cette belle journée aujourd'hui avec jusqu'à 17 degrés attendus du côté d'Oudan, Dreux et Pernon, 18 degrés à Rambouillet et dans l'après-midi, le soleil sera encore plus présent. Les températures vont bien augmenter, jusqu'à 25 degrés sont attendus à Montfort-l'Amaury. On attend 23 près d'Elancourt, jusqu'à 25 à Saint-Arnoult en Yvelines et il fera également 26 degrés à Rambouillet. Je vous souhaite à tous une excellente journée sur Évasion.
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5: 8h03, on est bien ensemble sur Évasion. Le 10 secondes chrono qui va arriver, 300 euros cash à gagner et l'éphéméride avec les anniversaires du jour.
4: Et tout de suite, on monte le son parce qu'on va vous faire vivre un souvenir. Like Kili sur Évasion avec I Follow.

0: 9, on est bien ensemble sur Évasion. On se réveille en ce mercredi.
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3: Et oui, mercredi, jour des enfants, lendemain de rentrée, le plus dur est passé. Nous sommes le 2 septembre et nous fêtons les Ingrid ce matin.
0: Le plus dur est passé, Émilie, il reste toute l'année encore enquillé.
3: On le dit pas, on le dit pas.
0: Côté anniversaire, c'est l'actrice Salma Hayek qui fête ses 60 ans et le joueur de foot français Bradley Barcola qui vient d'être transféré d'ailleurs du PSG à Liverpool et qu'on a vu à la dernière Coupe du Monde qui fête ses 24 ans.
3: Et alors, c'était un 2 septembre 1987 que le premier épisode du Club Dorothée qui a marqué toute une génération a été diffusé pour la première fois sur TF1.
4: Hey, amoureuse, petit frère, va tu te taire.
0: On a reçu un message de Lucille de Villabé pour son fils Manu. Déjà 9 ans, mon petit chat, tu as été bien courageux pour ta rentrée hier. Joyeux anniversaire, on embrasse très fort ton petit Manu. Ma chère Lucille, on espère que ça s'est bien passé, surtout pour vos enfants qui ont un jour de répit du coup aujourd'hui.
3: Oui, mais en plus c'est vrai que Manu pour un enfant c'est marrant.
0: Ouais, c'est vrai.
3: Je sais pas si c'est un petit
0: minute. Ça te fait rire toi.
3: Non, je ne juge pas les prénoms de vos enfants, promis. Allez, Sophia de Mantes-la-Jolie, un message également pour sa fille Angèle. Mon petit ange fête ses 15 ans, j'ai envie de lui faire la surprise d'un petit message à la radio.
0: Oui, bon, après, Angèle, elle passe assez à la radio comme ça.
3: Oh.
0: Elle va d'ailleurs annoncer une tournée.
3: Ah bah très voilà. Bien, bonne nouvelle.
0: Et le nouvel album, ce sera le 16 octobre d'Angèle.
3: Et ben, il y en a des infos.
0: Si vous souhaitez aussi faire passer votre petit message d'anniversaire, evasionfm.com. En attendant, les amis de Temper City, on jouera pour gagner 300 € cash ensemble.

0: C'était Dumper City sur Évasion. Un petit coucou à Ninon de Saint-Fargeau-Pont-de-Thierry qui vient nous envoyer un petit coucou. Elle est en route pour le boulot. Elle nous écoute tous les matins.
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3: À 8h12, ça va être le moment de deviner notre chiffre du jour. Direction la page Facebook d'Évasion. Chiffre du jour qui est aujourd'hui.
0: 35% des élèves ont oublié ça à la rentrée.
3: Alors, ça marche pas avec moi parce que moi j'oubliais tout. Donc,
0: très bien. Ah, t'es celui qui avait jamais de stylo.
3: Tu sais que j'ai déjà oublié mon cartable.
0: Vraiment.
3: Oui, ça m'est déjà arrivé, je vous promets. C'était au lycée, je m'en rappelle.
0: Quoi, t'étais grand.
3: Je suis sorti comme ça, tranquille, mes clés dans la poche, voilà.
0: Léger.
3: En touriste.
0: Bah ouais.
3: Alors, petit indice, on se dit. Petit indice, c'est quelque chose d'essentiel, voilà.
0: Oui, c'est une fourniture.
3: Voilà.
0: On va dire ça comme ça.
3: Oui, une fourniture très importante.
0: Très important.
3: Oui, il peut y avoir beaucoup de choses dedans.
0: Ce qui va être très important, c'est de vous inscrire au 10 secondes chrono. Avec nous, vous allez pouvoir peut-être tenter de remporter 300 euros. Vous envoyez Eva, nom, prénom, c'est super simple, 71036 et on vous appelle.
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0: Évasion, toujours plus de tubes pour continuer de vous accompagner. À 8h25, ça va être le moment de jouer ensemble aux 10 secondes chrono.
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0: On continue de s'amuser, en effet, il y a de l'argent à gagner.
3: 300 euros à gagner grâce aux 10 secondes chrono sur évasion. On vous propose plein de mini-jeux et ce matin, c'est Karima des Pavillons sous bois qui joue avec nous. Bonjour Karima.
0: Bonjour.
4: Bonjour, bonjour.
0: Tu fais quoi dans la vie, Karima?
4: Alors, je suis en recherche d'emploi.
0: Vous êtes en quoi?
3: En recherche d'emploi.
0: En recherche d'emploi dans le secrétariat.
4: Ouais, dans le secrétariat.
0: Bah, voilà. Je vous le dis, ça va marcher parce que tu es extrêmement souriante.
3: Oui, c'est vrai, t'as la pêche.
4: Oui, c'est gentil, merci.
0: Donc franchement, moi je te veux secrétaire d'évasion. Je vais
3: appuyer. Appuyer ta candidature.
0: Bon, Émilie va t'expliquer les règles. En tout cas, ce matin, on va essayer de te sélectionner pour le tirage au sort qui te permettra vendredi, je l'espère pour toi en tout cas, de remporter peut-être 300 euros cash.
3: Alors Karima, c'est très simple. Ce matin, on va faire un son mystère. Donc il va falloir que tu trouves qui se cache derrière cet extrait musical. Dès que tu entends le chrono, tu peux dire le nom.
0: Attention. D'abord, je précise, écoute bien l'extrait.
4: Oui.
0: Et voilà. Tu commences à répondre que dès que je dis top chrono.
4: Ah, ok.
0: On est ok.
4: On est d'accord.
0: Voilà. On écoute l'extrait. Attention, top chrono.
4: Dorothée.
3: Oui.
0: Oui.
3: Trop bien. Le premier coup.
0: Et oui, parce que c'est l'anniversaire de Dorothée, enfin du club Dorothée aujourd'hui.
3: C'était la première fois qu'il passait à la télévision en 1987.
0: Ah, c'est ta génération, Karima, ou pas du tout?
4: Ah, pas du tout.
0: Ah bon, ça va alors.
3: C'est pas grave, t'avais.
0: Mais elle connaissait quand même, donc ça c'est pas mal. Écoute, Karima, on t'embrasse très fort, on te reprend antenne. En tout cas, tu seras avec nous pour le tirage au sort de vendredi. La suite, les infos, la météo qui débarque sur Évasion et Jason Derulo avec Josh 685. C'est Savage Love qu'on vous propose ce matin. Excellent réveil.

0: Et on va féliciter Karima qui, il y a quelques instants, s'est sélectionnée pour peut-être remporter vendredi 300 euros cash. Si vous aussi voulez vous laisser 300 euros cash, ça fait du bien quand même, hein, pour cette rentrée. C'est notre prime de rentrée scolaire à nous, on va dire, sur Évasion. Qu'est-ce qu'on fait, Mini?
1: C'est très simple, vous envoyez Eva, votre nom, prénom, au 71036.
0: Damiano David, pour la suite, un point sur l'horoscope, sur la météo également avec toi, Émilie. Et tout de suite, le rappel de l'actualité avec la rédaction, 8h30.
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0: Les infos avec Benjamin Foucault. Bonjour Benjamin.
3: Bonjour à toutes et tous. Un trafiquant de cigarettes de contrebande arrêté en flagrant délit dans les Yvelines. Ce sont les policiers de là-bas qui ont interpellé cet homme de 32 ans en Essonne pendant une planque. Il avait avec lui 21 kilos de cigarettes. Mais c'est à son domicile de Mantes-la-Jolie que la police a mis la main sur 638 cachets d'ecstasy et un millier de médicaments psychotropes. Le tribunal l'a condamné à 18 mois de prison ferme. Patrick Bruel a annoncé hier l'annulation du reste de sa tournée qui devait reprendre le 2 octobre pour 35 dates. Mise en examen dans 4 dossiers de violences sexuelles et visé par une vingtaine de plaintes. Le chanteur de 67 ans invoque le choix de l'apaisement, refusant de faire courir des risques à son public et à ses équipes. Plusieurs maires s'étaient opposés à sa venue dans leur ville, notamment à Chartres. La région Île-de-France n'installera pas de climatisation dans ses lycées. Valérie Pécresse l'a confirmé lors de sa conférence de presse de rentrée avant-hier, malgré les fortes chaleurs qui ont perturbé les épreuves du bac en juin. Selon la présidente de région, équiper les 468 lycées franciliens coûterait 6 milliards d'euros. Elle estime que le ministère de l'Éducation doit plutôt adapter les horaires en cas de pic de chaleur. Les cours du pétrole ont fortement augmenté hier, portés par les tensions entre l'Iran et les États-Unis. Le Brent a gagné 4,6% à $94,65 le baril. Les marchés redoutent des perturbations durables dans le détroit d'Ormuz après de nouvelles frappes américaines contre des cibles iraniennes et des attaques visant la navigation commerciale. Téhéran menace de bloquer les exportations pétrolières depuis le Golfe. Un bilan record pour la saison estivale 2026 en Île-de-France. Entre juin et août, les dépenses des visiteurs ont augmenté de 6% sur un an pour atteindre 7 milliards d'euros. La fréquentation internationale représente un peu plus de la moitié des arrivées avec 7 millions de touristes étrangers, dont 1 million d'Américains. Les visiteurs français ont été 6,3 millions et dans les deux cas, la fréquentation progresse de 3% par rapport à l'été 2025. Et puis le salon des associations revient à Chartres ce week-end. Plus de 200 d'entre elles vont se regrouper place Châtelet avec de nombreuses animations. Et chaque année, le monde associatif est soutenu par la municipalité par l'octroi de subventions, un soutien logistique conséquent et la mise à disposition de matériel et des lieux équipements publics, rappelle la mairie.
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1: Du soleil pour démarrer cette belle journée aujourd'hui avec jusqu'à 17 degrés attendus du côté d'Oudan, Dreux et Pernon, 18 degrés à Rambouillet et dans l'après-midi, le soleil sera encore plus présent. Les températures

0: 8h39, Évasion, toujours plus de tubes avec Naïka One Track Mind pour la suite. Et le chiffre du jour également, je vous rappelle que ce matin, il faut le tenter de le deviner, hein, 35% des élèves ont oublié ça à la rentrée. Mais de quoi s'agit-il? Direction la page Facebook d'Évasion pour nous répondre. Mélissa de Viry-Châtillon qui nous dit leur tête. Alors non, c'est pas tout à fait ça. Vous pouvez continuer à chercher la bonne réponse en tout cas.
1: Et tout de suite, il est temps de faire un point sur l'astrologie. Les lions, vous êtes le signe du jour.
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0: L'horoscope de ce mercredi, on commence avec les béliers.
1: Vous êtes prêt à prendre votre destin en main.
0: Les taureaux.
1: Vous êtes épanoui dans votre couple et ça se voit.
0: Gémeaux.
1: Vous avez besoin de prendre du temps pour vous.
0: Cancer.
1: Ne prenez pas de décisions trop hâtives.
0: Et le signe du jour, mon signe, les lions.
1: Vous vous donnez les moyens de réussir tous vos projets.
0: C'est vrai. Les vierges.
1: Ne provoquez pas la jalousie de votre partenaire.
0: Balance.
1: Vous savourez les petits moments que vous passez à deux.
0: Scorpion.
1: Célibataire, vous avez envie de vivre une nouvelle histoire.
0: Sagittaire.
1: Entourez-vous des bonnes personnes dans votre travail.
0: Capricorne.
1: Vous apprenez à mieux organiser votre quotidien.
0: Les Verseaux.
1: Vous profitez de votre liberté pour faire ce que vous voulez.
0: Et on conclut avec les poissons.
1: Vous voulez vivre des sensations fortes avec votre conjoint.
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0: Naïka, One Track Mind à l'instant sur Évasion, 8h44. Tiens, ça fait plaisir, dans quelques instants on écoute Shakira avec Die Die, Hingo, Honey, Honey, Let's Go.
1: Et d'ailleurs il y a une raison, parce que c'est Thomas Devry qui nous l'a demandé. Donc vous pouvez sur le WhatsApp d'Évasion nous faire vos petites recommandations.
0: 07 68 60 50 17. Vous pouvez également aller sur notre page Facebook pour tenter de trouver notre chiffre du jour. 35% des élèves ont oublié ça lors de la rentrée hier. Peut-être que vos enfants sont coupables de ce crime.
1: Oh non.
0: On verra ça juste après Die Die de Shakira sur Évasion. Ne bougez pas, 8h44.
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0: Évasion à 8h55. Est-ce que vous avez trouvé notre chiffre du jour ?
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0: 35% des élèves ont oublié ça à la rentrée. Il y a leur cartable qui a été proposé par Aurélie. Il y a des mouchoirs pour les parents qui a été proposé par Sandy.
3: Non.
0: Ça, je trouve ça très drôle. Il y a quoi ? Il y a Sylvain qui dit leur lit avant de partir, de faire leur lit, tu sais.
3: Ah ouais.
0: Sidonie qui nous dit de dire au revoir aux parents. Non, en général, ils veulent pas dire au revoir.
3: Ouais.
0: Passer un certain âge, c'est vrai.
3: Ouais.
0: Non, jusqu'à 8-9 ans. Après, tu peux me déposer au bout de la rue, maman, s'il te plaît. Alors, quelle était la bonne réponse, Émilie, du coup ?
3: Bah, la bonne réponse, personne l'avait trouvé, c'était leur trousse.
0: Oui, non, parce que c'est vrai qu'on a eu l'agenda, le cartable. Il y a quelqu'un qui a dit se réveiller aussi, Delphine. Coucou, Delphine. Alors, si ton enfant a oublié de se réveiller, normalement, tu le fais à sa place.
3: Elle le regarde dormir.
0: À un moment, tu le secoues, tu lui dis allez, tu vas pouvoir regarder dormir pendant 3 heures comme ça. Bah, écoutez, bon, c'est vrai que la trousse, ça paraît surprenant quand même d'oublier sa trousse.
3: Oui,
0: hein.
3: Mais tu sais, quand on est trop préparé parfois, eh ben, on oublie l'essentiel finalement.
0: Oui, c'est vrai. Moi, j'étais tellement préparé que j'oubliais mon cartable.
3: Ah bah tu vois, tu
0: vas mieux. Non mais je vous promets, un jour je suis arrivé au lycée sans cartable, c'est un truc de fou ça.
3: C'est fait virer.
0: Même pas. Touriste. Et Chirane avec Aziza, 8h56.

0: C'était Ed Sheeran, il est 8h59 sur Évasion. Tame Impala à venir.
1: Tame Impala, c'est pas mal, c'est avec Dracula.
0: Exactement.
1: T'aimes bien les vampires, j'espère.
0: J'adore ça.
1: La météo et les infos également sur Évasion.
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1: Il est 9h, le grand réveil Évasion, c'est reparti avec Tame Impala qui arrive, la météo et les infos tout de suite avec la rédaction. Ça va, Émilie ?
0: Eh ben ça va très bien, Cyril qui arrive aussi.
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1: Les infos avec Benjamin Foucault. Bonjour Benjamin.
10: Bonjour à toutes et tous. Un trafiquant de cigarettes de contrebande arrêté en flagrant délit dans les Yvelines. Ce sont les policiers de là-bas qui ont interpellé cet homme de 32 ans en Essonne pendant une planque. Il avait avec lui 21 kilos de cigarettes. Mais c'est à son domicile de Mantes-la-Jolie que la police a mis la main sur 638 cachets d'ecstasy et un millier de médicaments psychotropes. Le tribunal l'a condamné à 18 mois de prison ferme. Patrick Bruel a annoncé hier l'annulation du reste de sa tournée qui devait reprendre le 2 octobre pour 35 dates. Mise en examen dans 4 dossiers de violences sexuelles et visé par une vingtaine de plaintes. Le chanteur de 67 ans invoque le choix de l'apaisement, refusant de faire courir des risques à son public et à ses équipes. Plusieurs maires s'étaient opposés à sa venue dans leur ville, notamment à Chartres. La région Île-de-France n'installera pas de climatisation dans ses lycées. Valérie Pécresse l'a confirmé lors de sa conférence de presse de rentrée avant-hier, malgré les fortes chaleurs qui ont perturbé les épreuves du bac en juin. Selon la présidente de région, équiper les 468 lycées franciliens coûterait 6 milliards d'euros. Elle estime que le ministère de l'Éducation doit plutôt adapter les horaires en cas de pic de chaleur. Les cours du pétrole ont fortement augmenté hier, portés par les tensions entre l'Iran et les États-Unis. Le Brent a gagné 4,6% à $94,65 le baril. Les marchés redoutent des perturbations durables dans le détroit d'Ormuz après de nouvelles frappes américaines contre des cibles iraniennes et des attaques visant la navigation commerciale. Téhéran menace de bloquer les exportations pétrolières depuis le Golfe. Un bilan record pour la saison estivale 2026 en Île-de-France. Entre juin et août, les dépenses des visiteurs ont augmenté de 6% sur un an pour atteindre 7 milliards d'euros. La fréquentation internationale représente un peu plus de la moitié des arrivées avec 7 millions de touristes étrangers, dont 1 million d'Américains. Les visiteurs français ont été 6,3 millions et dans les deux cas, la fréquentation progresse de 3% par rapport à l'été 2025. Et puis le salon des associations revient à Chartres ce week-end. Plus de 200 d'entre elles vont se regrouper place Châtelet avec de nombreuses animations. Et chaque année, le monde associatif est soutenu par la municipalité, par l'octroi de subventions, un soutien logistique conséquent et la mise à disposition de matériel et des lieux équipements publics, rappelle la mairie.
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0: Du soleil pour démarrer cette belle journée aujourd'hui avec jusqu'à 17 degrés attendus du côté d'Oudan, Dreux et Pernon, 18 degrés à Rambouillet et dans l'après-midi, le soleil sera encore plus présent. Les températures vont bien augmenter, jusqu'à 25 degrés sont attendus à Montfort-l'Amaury. On attend 23 près d'Elancourt, jusqu'à 25 à Saint-Arnoult-en-Yvelines et il fera également 26 degrés à Rambouillet. Je vous souhaite à tous une excellente journée sur Évasion.
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0: Il est 9h04, on continue la matinée ensemble avec toujours plus de tubes. Tamim Palace et sur Évasion.
1: Et juste après, on écoutera Miles Smith.

0: C'était Maïf Smith sur Évasion, il est 9h11.
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3: Le grand réveil Évasion qui touche à sa fin. On va vous dire à demain, on va surtout accueillir Cyril.
4: Bonjour.
3: Coucou. Comment il va Cyril en ce mercredi?
4: Bah, il va très bien, il a pris son petit déjeuner, voilà, tout va bien.
3: C'est vrai, t'as des cadeaux là un petit peu?
4: Des cadeaux, bah, y a des vacances à gagner sur Évasion.
3: Ah voilà, c'est ce que je voulais entendre, hein, parce qu'en fait, on en a parlé, je crois c'était hier ou avant-hier dans l'émission, le meilleur moyen en fait de ne pas déprimer après les vacances, c'est de programmer les prochaines vacances.
4: Ah bah c'est Halloween.
3: Voilà, voilà pourquoi je vous encourage.
0: Halloween,
3: waouh. C'est vrai. Voilà pourquoi je vous encourage à écouter Cyril qui va peut-être du coup vous programmer vos prochaines vacances. On commence par quoi Cyril?
4: Eh bien on va commencer par écouter la musique, il y aura The Weeknd et Jérémy Frérot.
3: Avec Frérot et nous on se dit à demain.
0: À demain, bisous.
3: Dès 5h.
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Cyril au micro d'Évasion, ravi de vous tenir compagnie ce mercredi matin. J'espère que la rentrée s'est bien passée. En tout cas, chez Évasion, ça s'est déroulé comme sur des roulettes. Hein. Voilà, avec beaucoup de tubes. On parlera vacances tout à l'heure. Et puis, je parlais de musique. Clara Luciani est là. Elle sera la prochaine invitée de l'album de Pierre Demar. Le nouvel album de Pierre Demar, il sort le 25 septembre. Et puis, autre star, la star internationale, c'est Taylor Swift. Hoplite sur Évasion. Bienvenue.

0: Dion et la belle voix de Sienna Spyro. Elle sera en concert à Paris l'année prochaine, les 21 et 22 mars 2027. Ce sera à Salle Pleyel. J'espère que la rentrée s'est bien passée, que les enfants, si vous en avez, ont apprécié leur retour en classe. Nous, le matin, chez Evasion, Émilie et Naël, ils ont fait leur rentrée au mois d'août. Hein. Comme ça, pas de bousculade, le programme est déjà rodé. 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Hein. Oui, il faut mettre le réveil assez tôt. Les tubes sont là toute la matinée. Pierre Gagné ou encore Ed Sheeran sur Evasion.
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0: Ils ne sont pas en couple, mais perso, je trouve qu'ils vont bien ensemble quand même. Jake et Carla sur Évasion.
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0: 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Vous laissez bien vos coordonnées 09 72 10 11 60 pendant que je vous joue Avicii et Temper City.
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Deux talents face à face, Bradley Cooper, Lady Gaga pour Shallow à l'instant sur Évasion. On va continuer sur les duos, David Guetta, J-Lo, Save Me Tonight ou encore James Morrison, Nelly Furtado et même Corneille Vita. Allez, soyons fous, dans quelques minutes je vous parle des sorties dans la région sur Évasion. Toujours plus de tubes, bonne matinée.

0: tous les matins, on a Émilie et Naël au micro d'Évasion. Alors, ils ne sont pas chanteurs ni DJ, mais en tout cas, ils vous réveillent de 5h à 9h30 sur Évasion. Et vous pouvez retrouver les meilleurs moments, des moments sympas de l'émission sur nos réseaux sociaux, le Facebook Évasion ou encore le compte Instagram Radio Évasion. Venez nous suivre. Les sorties tout de suite. Il y a Olivia Rodrigo qui arrive le dernier. Et puis Vianney ou encore Teddy Swims sur Évasion.
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2: Venez vous dépenser et manger un bon barbecue à Saint-Arnoult en Yvelines ce dimanche. La section cyclo VTT de l'Union Sportive Locale vous invite à leur randonnée du bon. Au programme, au choix de la marche, du VTT, du gravel ou de la route, et un bon barbecue qui vous attend à l'arrivée. Les départs se font au stade de 7h à 9h, sauf pour le VTT et le gravel qui se terminent une demi-heure plus tôt. Inscription 5 à 12 euros sur le site de l'Union Sportive de Saint-Arnoult en Yvelines. Et puis un forum des associations et du cinéma en plein air à La Morlaix ce samedi. Rendez-vous gratuitement dès 18h30 sur la place du Pilori pour découvrir les associations lormaisiennes. Au programme, des échanges, des initiations et démonstrations, de la petite restauration et une buvette employée avec modération. À 20h30, ne manquez pas la projection en extérieur du film Intouchable avec François Cluzeau et Omar Sy. Amusez-vous bien sur Évasion.
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4: Bonne matinée sur Évasion, on se lève tous pour Claudio Capeo, bien sûr. Un homme debout très vite dans la prog, et puis Naika ou encore Shakira. Bon mercredi.
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0: Le petit déhanché qui va bien avec Nika, Évasion, la radio qui diffuse toujours plus de tubes et ça continue avec James Blunt ou encore Tame Impala.
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0: Chaque matin sur Évasion, 10h10, 11h10, vous avez une mission, retrouver le son mystère. Il y a des vacances en jeu avec la Grange Vacances. Vous allez pouvoir partir en famille dans l'une des résidences 3 ou 4 étoiles proposées quelque part en France métropolitaine. Sélection ce matin, tirage au sort vendredi. On est quand même sur un cadeau qui coûte 1000 euros. Ça vaut le coup de venir reconnaître la star du jour. J'allais dire la star du jour, oui, ça c'est l'ancien jeu, mais c'est une star en même temps, hein, puisque le son mystère d'aujourd'hui, s'il s'agit d'un animateur télé qui a longtemps présenté Fort Boyard, écoutez.
2: La construction des décors, elle continue pendant toute la durée du tournage, en fait. Le fort se renouvelle tout le temps et l'activité sur le fort ne s'arrête jamais.
0: Alors, est-ce que vous l'avez reconnu? Si oui, j'attends votre proposition maintenant au 09 72 10 11 60. 09 72 10 11 60. Vous laissez bien votre réponse, vos coordonnées. Et j'ai plus qu'à vous souhaiter bonne chance.
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40: c'est un extrait de Jungle et Emma. Juste un peu sur Évasion.
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Avant de rejoindre la très belle voix d'Alicia Keys, place à Damiano David, The First Time. Bonne matinée.

0: Taylor Swift sur Évasion. Belle fin de matinée.
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0: Avant d'écouter Katy Perry et Jérémy Frérot, dans quelques jours, je rappelle qu'on appellera une des personnes sélectionnées pour lui offrir sa semaine de vacances avec la Grange Vacances qui propose un logement 3-4 étoiles dans une belle résidence. Ce sera peut-être Delphine. Bonjour Delphine.
3: Bonjour.
0: Bienvenue sur Évasion. Tu nous écoutes à Vernouillet.
3: C'est ça.
0: 4 enfants, tu me disais, au standard.
3: C'est ça.
0: Ça fait 4 garçons. Ça en fait des fournitures scolaires là, pour la rentrée.
3: Oui.
0: Du coup, tu es dans les magasins.
3: C'est ça.
0: C'est la course là pour cette rentrée. Bon, le cadeau qu'on offre sur Évasion cette semaine, il vaut 1 000 euros. C'est pour la famille, donc ce sera l'occasion de partir avec les garçons.
3: Super, ce serait génial.

0: Tu choisirais quoi, mer, montagne ou campagne?
1: Je dirais plutôt mer.
0: Ok. Bon, pour accéder à la finale, il va falloir me donner le nom de la personne qu'on cherche. Je te fais écouter sa voix. C'est quelqu'un qui a longtemps présenté Fort Boyard. Écoute bien.
2: La construction des décors, elle continue pendant toute la durée du tournage, en fait. Le fort se renouvelle tout le temps et l'activité sur le fort ne s'arrête jamais.
0: Alors, qui est cet animateur, à ton avis, Delphine?
1: Alors, je dirais Olivier Mine.
0: Bah oui, c'est notre cher Olivier Mine qui va animer ce soir. Quel est l'âge de votre cerveau? Un jeu à voir sur M6, voilà, si on veut tester son cerveau. En tout cas, toi, t'as bien réfléchi, Delphine, et t'es finaliste pour vendredi, bravo!
1: Super, merci beaucoup.
0: Bon, je croise les doigts pour toi pour les vacances et puis bonne course.
1: Merci, bonne journée à vous et bon courage.
0: Merci bien, bonne rentrée Delphine, à très bientôt. Vous aussi, vous tentez votre chance pour les vacances demain 10h10, 11h10 avec un autre son mystère. Ce ne sera peut-être pas une personnalité, hein. Restez à l'écoute. Jérémy Frérot après les offres d'emploi.
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4: Au Ménil, Saint-Denis, on recrute une assistante de vie auprès d'une personne en situation de handicap en CDI à temps plein. La mission consiste à accompagner la personne dans les gestes de la vie quotidienne, notamment entre midi et 20h, et à participer à son confort et son autonomie. Si jamais vous êtes intéressé et disponible, vous pouvez dès à présent candidater en ligne en vous rendant sur francetravail.fr. À Clairefontaine, en Yvelines, la boulangerie Le Hérisson recherche une vendeuse en boulangerie, en CDI à temps plein plus précisément. Le poste comprend l'accueil des clients, le conseil, la vente des produits, l'encaissement, ainsi que la mise en place de la boutique. Alors si jamais vous êtes intéressé, vous pouvez vous rendre directement sur place pour postuler au 11 place de la mairie, 78 120, Clairefontaine, en Yvelines.
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4: Midi sur l'horloge Évasion, c'est le moment de s'informer. On redémarre une nouvelle heure de tube. Avant de regarder la météo, il y aura Angèle, Maroon 5 et Ed Sheeran, Martin Garrix.
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7: Bonjour à tous. Une partie de l'Eure-et-Loire passe en alerte sécheresse renforcée. Une mesure prise par la préfecture en raison de la baisse du niveau des cours d'eau dans le secteur de Champfol ainsi que sur 5 bassins versants. Le Loire-Amont, la Vègre, l'Yerre, Lausanne et l'Aigre. Ce passage en alerte renforcée s'accompagne de restrictions. L'arrosage des jardins est désormais interdit de 9h à 20h. Il n'est plus possible de laver sa voiture ni de remplir sa piscine. Près de 300 lycées publics franciliens sont désormais engagés dans une démarche éco-responsable, c'est-à-dire quasiment 2 sur 3. Ils participent au dispositif lycée éco-responsable, engagés dans des projets liés à l'environnement, potager, récupération d'eau de pluie, lutte contre le gaspillage alimentaire, recyclage ou économie d'énergie, par exemple. Les établissements peuvent recevoir jusqu'à 5000 euros par thématique. Le coût de la rentrée universitaire s'élève cette année à 3240 euros. Il s'agit d'un nouveau record, d'après le syndicat étudiant Lafage. La hausse dépasse même les 25% depuis 2020. Ce qui représente 656 euros de plus en l'espace de 6 ans. Les taux des crédits immobiliers remontent après plusieurs mois de répit. C'est lié au contexte économique international ainsi qu'au niveau de la dette française. Elle pèse sur les taux auxquels le pays emprunte sur les marchés financiers. On sait quand ouvrira le prolongement du RER E jusqu'à Mantes-la-Jolie. Après son arrivée à Nanterre-la-Folie en 2024, la ligne E poursuivra donc sa route vers l'ouest. Le prolongement jusqu'à Mantes-la-Jolie, dernière grande étape du projet EOL, entrera en service le 28 février. Pour les voyageurs, le principal changement concernera les temps de trajet. Il faudra environ 40 minutes entre Mantes-la-Jolie et La Défense. C'est 12 de moins qu'actuellement. Le prolongement offrira aussi de nouvelles correspondances et doit contribuer à soulager le RER A. Au total, le projet EOL représente 55 km de prolongement vers l'ouest de l'Île-de-France. Le réalisateur français Jean-Paul Rappeneau est mort. Il est décédé à 94 ans, a annoncé ce matin l'un de ses fils. Jean-Paul Rappeneau avait remporté 3 Césars pour son adaptation de Cyrano de Bergerac avec Gérard Depardieu. On lui doit aussi Les Mariés de l'An 2 ou Le Hussard sur le Toit. Enfin, le centre équestre de Senantes ouvrira ses portes au public dimanche après-midi. Au programme, rencontre avec les chevaux, les poneys ainsi que l'équipe qui s'occupe d'eux. Initiation gratuite, démonstration d'équifun et de sauts d'obstacles. Enfin, un troc équestre vous permettra de vendre ou d'acheter du matériel d'équitation d'occasion.
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0: Craig David avec Rise and Fall sur Evasion 2002-2003, par là, ça remonte un petit peu.
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0: Et en 2026, qu'est-ce qu'on écoute? On écoute Joe, par exemple, ou encore Alex Warren. Vous allez pouvoir gagner aussi vos vacances. Restez à l'écoute d'Evasion, puisque Simon vous en reparlera tout à l'heure au moment de la question du drive à 16h10 et 17h10. La musique reprend juste après avoir parlé du temps pour cet après-midi sur Evasion.
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3: Et c'est quasiment du copier-coller depuis hier. Comme ce matin, très peu d'évolution cet après-midi sur le territoire. Le soleil reste maître du ciel, pas vraiment perturbé par quelques passages nuageux. Le thermomètre, lui, continue de grimper. Il atteint facilement aujourd'hui les 25 degrés et les dépasse même par endroits, en particulier à Rambouillet, Chartres ou Dreux.
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classique du groupe Coldplay avec Repress sur Évasion, mercredi midi, peut-être en train de déjeuner avec les enfants, ça y est, ils ont fait leur entrée, j'espère que ça s'est bien passé. Vous avez, vous, en tant que parent, la tête dans les rayons pour savoir qu'est-ce qu'il faut acheter? Parce qu'il y a toujours une liste hein, assez longue à chaque rentrée. Bon, je vous souhaite bon courage si vous avez du pain sur la planche en tout cas. Pour vous accompagner à la maison, en voiture ou au travail, Christophe Willem, Miles Smith, Nia Loran et Joe, End of Beginning, l'un des tubes de l'été sur Évasion.

0: La rencontre étincelante entre Miles Smith et Nia Loran. Drive Safe sur Évasion. Et vous allez faire la rencontre de Théo à partir de 13h. Ben oui, c'est lui qui vous accompagne là dans la région avec toujours plus de tubes. Il vous parlera cadeaux. On parlera vacances cet après-midi. Vous pourrez tenter votre chance tout à l'heure avec Simon à la question du drive pour tenter de partir en famille sur une belle destination française. On regarde ce qui se passe dans la région avec l'agenda tout de suite. Charlotte Cardin, Temper City, The Weeknd, c'est programmé aussi. Et moi je vous dis à demain, 9h30 sur Évasion. Salut!
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2: Le centre équestre Semaintencel vous invite à ses portes ouvertes dimanche. Au programme, initiation équestre gratuite, découverte du centre et de ses pensionnaires, rencontre des équipes, trot, coup, achat, vente de matériel équestre et démonstration d'équifun et de sauts d'obstacles auxquels le public peut participer en s'inscrivant pour 20€ par personne sur Cavalog ou WhatsApp. Entrée gratuite de 14h à 18h. Et puis le festival itinérant Un dernier soir d'été se poursuit cette semaine. Organisé en zone rurale par l'usine à chapeaux, le festival amène la musique et la bonne ambiance à votre porte jusqu'au 12 septembre. Vendredi, ne manquez pas l'Asiana à Saint-Léger en Yvelines à 19h30, suivi d'une animation DJ par Mister Arty à 21h. Samedi, rendez-vous à Saint-Hilarion aux mêmes horaires pour un concert de Philippe, puis un set de Léa Zoé. Dimanche à 12h30, concert de The Rooster Social Club à Rochefort en Yvelines. Entrée gratuite.
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0: Oh là là, je vois que vous êtes en pleine forme, ça fait bien plaisir. On est ensemble et on se fait plaisir sur Evasion. Les tubes continuent après l'actualité de Brice, sur Akungs ou encore Teddy Swims, tout ce que vous aimez.
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3: Bonjour à tous. Une partie de l'Eure-et-Loire passe en alerte sécheresse renforcée. Une mesure prise par la préfecture en raison de la baisse du niveau des cours d'eau dans le secteur de Champfol ainsi que sur 5 bassins versants. Le Loire-Amont, la Vègre, l'Yerre, Lausanne et l'Aigre. Ce passage en alerte renforcée s'accompagne de restrictions. L'arrosage des jardins est désormais interdit de 9h à 20h. Il n'est plus possible de laver sa voiture ni de remplir sa piscine. Près de 300 lycées publics franciliens sont désormais engagés dans une démarche éco-responsable, c'est-à-dire quasiment 2 sur 3. Ils participent au dispositif lycée éco-responsable, engagés dans des projets liés à l'environnement, potager, récupération d'eau de pluie, lutte contre le gaspillage alimentaire, recyclage ou économie d'énergie, par exemple. Les établissements peuvent recevoir jusqu'à 5 000 € par thématique. Le coût de la rentrée universitaire s'élève cette année à 3 240 €. Il s'agit d'un nouveau record, d'après le syndicat étudiant Lafage. La hausse dépasse même les 25% depuis 2020. Ce qui représente 656 € de plus en l'espace de 6 ans. Les taux des crédits immobiliers remontent après plusieurs mois de répit. C'est lié au contexte économique international ainsi qu'au niveau de la dette française. Elle pèse sur les taux auxquels le pays emprunte sur les marchés financiers. On sait quand ouvrira le prolongement du RER E jusqu'à Mantes-la-Jolie. Après son arrivée à Nanterre-la-Folie en 2024, la ligne E poursuivra donc sa route vers l'ouest. Le prolongement jusqu'à Mantes-la-Jolie, dernière grande étape du projet EOL, entrera en service le 28 février. Pour les voyageurs, le principal changement concernera les temps de trajet. Il faudra environ 40 minutes entre Mantes-la-Jolie et La Défense. C'est 12 de moins qu'actuellement. Le prolongement offrira aussi de nouvelles correspondances et doit contribuer à soulager le RER A. Au total, le projet EOL représente 55 km de prolongement vers l'ouest de l'Île-de-France. Le réalisateur français Jean-Paul Rappeneau est mort. Il est décédé à 94 ans, a annoncé ce matin l'un de ses fils. Jean-Paul Rappeneau avait remporté 3 Césars pour son adaptation de Cyrano de Bergerac avec Gérard Depardieu. On lui doit aussi Les Mariés de l'an 2 ou Le Hussard sur le Toit. Enfin, le centre équestre de Senante ouvrira ses portes au public dimanche après-midi. Au programme, rencontre avec les chevaux, les poneys ainsi que l'équipe qui s'occupe d'eux. Initiation gratuite, démonstration d'équifun et de sauts d'obstacles. Enfin, un troc équestre vous permettra de vendre ou d'acheter du matériel d'équitation d'occasion.
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0: Il est vraiment trop chouette hein, ce petit duo avec évidemment hein, le petit côté R&B un peu à l'ancienne. Corneille, Vita, sympa tous les deux, partiraient-ils en vacances ensemble? Tiens, la question se pose. Vous allez bien partir en famille. Je vous parle de vacances car on vous en offre un tout au long de cette semaine avec Cyril le matin et Simon en fin d'après-midi. Un séjour d'une semaine avec la Grange Vacances, hein, des belles résidences, plein d'activités à faire, vous allez vous éclater, séjour d'une valeur de 1000 euros. Prochaine occasion de la gagner, tout à l'heure hein, vous jouerez à la question WeDrive à partir de 16h avec Simon. De suite, notre rendez-vous météo avec Brice Charrier et Shakira arrivera juste derrière sur Évasion.
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2: Et c'est quasiment du copier-coller depuis hier. Comme ce matin, très peu d'évolution cet après-midi sur le territoire. Le soleil reste maître du ciel, pas vraiment perturbé par quelques passages nuageux. Le thermomètre, lui, continue de grimper. Il atteint facilement aujourd'hui les 25 degrés et les dépasse même par endroits, en particulier à Rambouillet, Chartres ou Dreux.
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Charlie vous donne rendez-vous tous les samedis soirs. Alors non, c'est pas pour une petite sortie sympa ou un dîner. Ça aurait été cool quand même avec M. Pokora. Mais non, c'est bien pour le retrouver dans l'émission The Voice Kids qui a repris il y a quelques jours. Vous le retrouvez dans le fauteuil rouge, bien sûr, aux côtés notamment de Santa, Patrick Fiori et Soprano. Encore beaucoup de talent cette année. On va encore passer des bons moments devant notre écran, devant nos écrans plutôt. Et des bons moments musicaux, c'est toute la journée.

0: petite ambiance dance bien sympa sur Evasion là pour ouais, cette heure-ci potentiellement terminer la pause déjeuner. C'est cool le mercredi, un peu plus de place à table là, rapport aux quelques collègues en télétravail. On vous salue hein, la team télétravail du mercredi. À l'écoute d'Evasion en toutes circonstances, toujours plus de tubes avec notamment Justin Nozuka avec Zao et Time Impala à retrouver après les dernières offres d'emploi dans le coin.
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2: À Rambouillet, une entreprise spécialisée dans les services à la personne recrute une employée de ménage repassage en CDI à temps plein. La personne intervient directement au domicile des particuliers pour assurer l'entretien courant du logement et le repassage. Si jamais vous êtes intéressé par cette offre d'emploi, je vous invite grandement à postuler en ligne via francetravail.fr. Dans le secteur de Saint-Arnoult-en-Yvelines, une entreprise recherche également une employée de ménage repassage en CDI à temps plein. Le travail consiste à entretenir les maisons des particuliers, à réaliser différentes tâches ménagères selon les besoins des clients. Le poste permet d'intervenir dans plusieurs communes autour de Saint-Arnoult-en-Yvelines. Alors si jamais vous êtes intéressé et disponible, vous pouvez dès à présent candidater en ligne en vous rendant dès à présent sur francetravail.fr.
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0: Allez, sur Evasion, on vous connaît, on le sent, vous aimez chanter. Voici un tube adéquat pour ça. On commence à le connaître pas mal, de la tournée tout l'été. Et on l'adore, voici Jérémy Frérot.
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0: 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Pas facile, hein, pour eux. 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Pendant que nous, on enchaîne, Repeat It, c'est Ed Sheeran avec Martin Garrix. Et juste avant, un petit arrêt au stand météo.
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2: Et c'est quasiment du copier-coller depuis hier. Comme ce matin, très peu d'évolution cet après-midi sur le territoire. Le soleil reste maître du ciel, pas vraiment perturbé par quelques passages nuageux. Le thermomètre, lui, continue de grimper. Il atteint facilement aujourd'hui les 25 degrés et les dépasse même par endroits, en particulier à Rambouillet, Chartres ou Dreux.
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0: Attention, attention, arrêtez tout. Est-ce que vous avez vu la publication d'hier soir sur le Facebook et l'Instagram d'Évasion, publication spéciale rentrée donc, où vous voyez les photos de l'équipe Antenne en mode enfant. Des photos de nous il y a plusieurs années quand on était petit. C'est très très très mignon. Essayez de jouer à un petit jeu, il y a les noms en bas, donc essayez de pas regarder, puis essayez de deviner qui est qui. Ça peut être très rigolo, en tout cas la publication est vraiment très très mignonne. Allez-y, ôtez ça pendant qu'on fait un petit point sur les sorties à faire dans les prochains jours dans le coin. Et pour la suite des tubes, il y aura Dua Lipa ou encore Alex Soren.
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2: Venez vous dépenser et manger un bon barbecue à Saint-Arnoult en Yvelines ce dimanche. La section cyclo VTT de l'Union Sportive Locale vous invite à leur randonnée du bon. Au programme, au choix de la marche, du VTT, du gravel ou de la route, et un bon barbecue qui vous attend à l'arrivée. Les départs se font au stade de 7h à 9h, sauf pour le VTT et le gravel, qui se terminent une demi-heure plus tôt. Inscription 5 à 12 euros sur le site de l'Union Sportive de Saint-Arnoult en Yvelines. Et puis un forum des associations et du cinéma en plein air à La Morlaix ce samedi. Rendez-vous gratuitement dès 18h30 sur la place du Pilori pour découvrir les associations lormésiennes. Au programme, des échanges, des initiations et démonstrations, de la petite restauration et une buvette employée avec modération. À 20h30, ne manquez pas la projection en extérieur du film Intouchable avec François Cluzeau et Omar Sy. Amusez-vous bien sur Évasion.
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2: Exactement, il est là, Tété, mais il serait rien sans les tubes qui nous accompagnent 24h sur 24 sur Évasion, vos tubes et vos artistes préférés, et notamment Angèle qu'on va écouter très vite. Une bonne nouvelle concernant Angèle, c'est tombé il y a quelques jours, elle a annoncé sa prochaine tournée qui va bien sûr passer par l'Accor Arena de Paris les 8, 9 et 10 mars prochains. La billetterie ouvre très bientôt, donc mettez-vous une petite alarme sur le téléphone. Angèle en écoute libre. Après Teddy Swim, c'est Brice Charrier est là pour parler de la météo.
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3: Et c'est quasiment du copier-coller depuis hier. Comme ce matin, très peu d'évolution cet après-midi sur le territoire. Le soleil reste maître du ciel, pas vraiment perturbé par quelques passages nuageux. Le thermomètre, lui, continue de grimper. Il atteint facilement aujourd'hui les 25 degrés et les dépasse même par endroits, en particulier à Rambouillet, Chartres ou Dreux.
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parle d'horizon sur Evasion. Regardez bien là. 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Tout de suite, c'est Jennifer Lopez sur Evasion.

disais hier, hein, mais faut vraiment se retenir pour pas se lever et danser. C'était I Just Might de Bruno Mars sur Evasion. Ah, c'est fou. Bon, on en a parlé il y a quelques minutes, mais un beau cadeau à gagner.

0: 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Il passe les morceaux de votre choix chaque jour à 19h. Avant d'en trouver Simon à 16h, voici Shakira sur Evasion. Salut.
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5: C'est un extrait de Tibbs, Mac de Mero, Zagata, Take Me Away sur Évasion.

0: Hello tout le monde, je vous souhaite une bonne fin d'après-midi sur Evasion. Tame Impala et Sound of Legend à suivre juste après les infos. Il est 16h.
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0: Vincent Frémaux, bonjour Vincent.
3: Bonjour Simon, bonjour à tous. Un septuagénaire héliporté dans un état grave après un accident sur l'A11 près de Chartres. Ce mardi vers 18h, son véhicule a fait plusieurs tonneaux sur l'autoroute dans le sens Paris-Région à hauteur de Coltainville. Le conducteur de 77 ans a été héliporté en urgence absolue au centre hospitalier Orléans-la-Source. La circulation sur l'A11 a été perturbée durant l'intervention des secours. L'origine de l'accident est encore inconnue. Une partie de leur Loire passe en alerte sécheresse renforcée. En raison de la baisse du niveau des cours d'eau, la préfecture décrète l'alerte dans le secteur de Champfolles, ainsi que sur 5 bassins versants, le Loiramont, la Vègre, l'Yerre, Lausanne et l'Aigre. Ce passage en alerte renforcée s'accompagne de restrictions. L'arrosage des jardins est interdit de 9h à 20h et il n'est plus possible de laver sa voiture ni de remplir sa piscine. Les billets pour la tournée de Patrick Bruel seront bien remboursés. C'est l'avocate du chanteur qui l'assure. Hier, l'ensemble des dates prévues pour célébrer les 35 ans de la sortie de l'album À leur regard ont été annulées. Patrick Bruel, accusé de violences sexuelles sur plusieurs dizaines de femmes, mais qui clame son innocence, invoque un souci d'apaisement. L'usine de rillettes Bordeaux-Chenel mise en vente. Située à Ivry-l'Évêque dans la Sarthe, le site de production du leader français de la rillette doit être bientôt vendu, laissant 133 salariés sur le carreau. Un comité social et économique exceptionnel est organisé lundi 7 septembre. Parallèlement, la présidente d'Occitanie, Carole Delga, demande l'aide de l'État pour temporairement nationaliser l'usine Fibre Excellence de Saint-Gaudens dans l'attente d'un repreneur. La première unité judiciaire à priorité éducative des Yvelines a ouvert. Suite à leur annonce par Gérald Darmanin en novembre, 85 UJPE ont ouvert en France ce 1er septembre, dont une à Aubergenville. Elles viennent remplacer les centres éducatifs fermés, jugés trop coûteux et peu efficaces. La réforme vise une meilleure prise en charge des mineurs qui font l'objet d'un placement pénal. Et puis un bel été pour les hébergements touristiques dans les Yvelines. Le département a accueilli 4% des nuitées touristiques d'Île-de-France entre juin et août 2026. Si c'est loin des 72% totalisés par Paris, les Yvelines rattrapent les autres départements franciliens avec une hausse de 6% des nuitées. Avec plus 8%, les Yvelines affichent l'une des plus fortes hausses de janvier à juin 2026 par rapport à 2025. Le ciel de demain matin sera très nuageux, sauf dans les secteurs d'Elancourt, Versailles et Saint-Arnoult en Yvelines. Concernés par des éclaircies, il fera 19 degrés. Dans l'après-midi, la couverture nuageuse gagne tout le territoire, il fera 25 degrés.
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0: Accompagné avec Jérémy Frérot dans un instant.
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0: adore vous ressortir ce genre de classique retour dans les années 90 avec les Four Non Blondes sur Évasion. Passez une bonne fin d'après-midi avec toujours plus de tubes. Et après un saut dans le passé, retour au présent avec Angèle, la chanteuse belge qui sera en tournée en 2027. Elle passera notamment par l'Accor Arena au mois de mars. Angèle, What You Want? C'est juste après un point météo sur Évasion.
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0: Un temps partagé entre éclaircies et passages nuageux au programme demain dans la région. Côté température, on prévoit le matin environ 13 degrés à Rambouillet, 14 à Tremblay-les-Villages. Le ciel pourrait être un peu plus nuageux en seconde partie de journée avec des températures maximales de 26 degrés à Chartres et Nogent-le-Roi, 27 attendus au meilleur de l'après-midi à Dreux, Ably et Sonchamp.
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0: Évasion avec Joe.
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0: Évasion pour vous accompagner en cette fin d'après-midi avec Amel Bent dans les prochaines minutes. Et après une tournée des Zéniths en 2026 à travers la France, la chanteuse qui a annoncé trois nouvelles dates parisiennes. Rendez-vous à la salle Playel, ce sera en novembre 2027. Amel Bent, on la retrouve après Ed Sheeran, Martin Garrix. Et puis les bons plans sortis dans la région tout de suite.
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2: Le centre équestre Senantancel vous invite à ses portes ouvertes dimanche. Au programme, initiation équestre gratuite, découverte du centre et de ses pensionnaires, rencontre des équipes, trot, coups, achat, vente de matériel équestre et démonstration d'équifun et de sauts d'obstacles auxquels le public peut participer en s'inscrivant pour 20€ par personne sur Cavalog ou WhatsApp. Entrée gratuite de 14h à 18h. Et puis le festival itinérant Un dernier soir d'été se poursuit cette semaine. Organisé en zone rurale par l'usine à chapeau, le festival amène la musique et la bonne ambiance à votre porte jusqu'au 12 septembre. Vendredi, ne manquez pas l'Asiana à Saint-Léger en Yvelines à 19h30, suivi d'une animation DJ par Mister Arty à 21h. Samedi, rendez-vous à Saint-Hilarion aux mêmes horaires pour un concert de Philippe, puis un set de Léa Zoé. Dimanche à 12h30, concert de The Rooster Social Club à Rochefort en Yvelines, entrée gratuite.
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4: Nouvelle heure qui démarre sur Évasion, je vous prépare Alex, Warren et Corneille dans la playlist après les infos de la région. Il est 17h.
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4: Vincent Frémaux, bonjour Vincent.
8: Bonjour Simon, bonjour à tous. Un septuagénaire héliporté dans un état grave après un accident sur l'A11 près de Chartres. Ce mardi vers 18h, son véhicule a fait plusieurs tonneaux sur l'autoroute dans le sens Paris-Région à hauteur de Coltainville. Le conducteur de 77 ans a été héliporté en urgence absolue au centre hospitalier Orléans-la-Source. La circulation sur l'A11 a été perturbée durant l'intervention des secours. L'origine de l'accident est encore inconnue. Une partie de l'Eure-et-Loire passe en alerte sécheresse renforcée. En raison de la baisse du niveau des cours d'eau, la préfecture décrète l'alerte dans le secteur de Champfolles, ainsi que sur 5 bassins versants, le Loiramont, la Vègre, l'Yerre, Lausanne et l'Aigre. Ce passage en alerte renforcée s'accompagne de restrictions. L'arrosage des jardins est interdit de 9h à 20h et il n'est plus possible de laver sa voiture ni de remplir sa piscine. Les billets pour la tournée de Patrick Bruel seront bien remboursés. C'est l'avocate du chanteur qui l'assure. Hier, l'ensemble des dates prévues pour célébrer les 35 ans de la sortie de l'album À leur regard ont été annulées. Patrick Bruel, accusé de violences sexuelles sur plusieurs dizaines de femmes, mais qui clame son innocence, invoque un souci d'apaisement. L'usine de rillettes Bordeaux-Chenel mise en vente. Située à Ivry-l'Évêque dans la Sarthe, le site de production du leader français de la rillette doit être bientôt vendu, laissant 133 salariés sur le carreau. Un comité social et économique exceptionnel est organisé lundi 7 septembre. Parallèlement, la présidente d'Occitanie, Carole Delga, demande l'aide de l'État pour temporairement nationaliser l'usine Fibre Excellence de Saint-Gaudens dans l'attente d'un repreneur. La première unité judiciaire à priorité éducative des Yvelines a ouvert. Suite à leur annonce par Gérald Darmanin en novembre, 85 QJPE ont ouvert en France ce 1er septembre, dont une à Aubergenville. Elles viennent remplacer les centres éducatifs fermés, jugés trop coûteux et peu efficaces. La réforme vise une meilleure prise en charge des mineurs qui font l'objet d'un placement pénal. Et puis un bel été pour les hébergements touristiques dans les Yvelines. Le département a accueilli 4% des nuitées touristiques d'Île-de-France entre juin et août 2026. Si c'est loin des 72% totalisés par Paris, les Yvelines rattrapent les autres départements franciliens avec une hausse de 6% des nuitées. Avec plus 8%, les Yvelines affichent l'une des plus fortes hausses de janvier à juin 2026 par rapport à 2025. Le ciel de demain matin sera très nuageux, sauf dans les secteurs d'Elancourt, Versailles et Saint-Arnoux en Yvelines. Concernés par des éclaircies, il fera 19 degrés. Dans l'après-midi, la couverture nuageuse gagne tout le territoire, il fera 25 degrés.
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0: ensemble avec Corneille et Vita sur Évasion.
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0: Un séjour à la mer, à la campagne, à la montagne d'une valeur de 1000 euros. C'est ce que je vous offre là maintenant tout de suite sur Évasion. Une semaine dans une résidence 3 ou 4 étoiles de Lagrange Vacances. Écoutez bien la question du jour. Quel acteur canadien a incarné le personnage de Neo dans les films Matrix? Est-ce que c'est Keanu Reeves? Réponse 1 ou réponse 2, Tom Hanks? Quel acteur canadien a incarné le personnage de Neo dans Matrix, les films Matrix? Est-ce que c'est Keanu Reeves ou Tom Hanks? Inscription par SMS tout de suite. Vous envoyez Eva, EVA, vous mettez bien votre prénom, votre numéro et vous envoyez tout ça au 71036. Et je vous rappelle dans quelques minutes pour jouer. Et juste avant de jouer ensemble, on écoute Temper City sur Évasion. Bonne chance.
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0: Je vous raccompagne à la maison après la journée de boulot. Merci d'être avec nous sur Évasion, avec un point sur la couleur du ciel tout de suite, avant de retrouver les quatre sailles.
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0: Un temps partagé entre éclaircies et passages nuageux au programme demain dans la région. Côté température, on prévoit le matin environ 13 degrés à Rambouillet, 14 à Tremblay-les-Villages. Le ciel pourrait être un peu plus nuageux en seconde partie de journée, avec des températures maximales de 26 degrés à Chartres et Nogent-le-Roi, 27 attendus au meilleur de l'après-midi à Dreux, Ably et Sonchamp.
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0: Et vas-y, bonne fin de journée. Les tubes reviennent tout de suite avec David Guetta et Jennifer Lopez.
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0: Et là, c'est l'heure de jouer. On accueille au bout du fil Angelica. Salut Angelica.
3: Salut Simon, bonjour.
0: Comment ça va?
3: Affect, très bien et toi?
0: Mais ça va super, merci de demander. Angelica qui nous appelle de Thieu. Et t'as bossé aujourd'hui, paraît-il, hein?
3: Oui, tout à fait, j'ai travaillé.
0: Voilà, t'as fini la journée. Là, toi, tu fais quoi dans la vie?
3: Je suis assistante qualité.
0: Très bien. Et puis, tu joues pour peut-être gagner une semaine de vacances avec Lagrange Vacances. Tu vas pouvoir choisir entre la mer, la montagne, la campagne. Tu préfères quoi, d'ailleurs?
3: Partir. Donc, quel que soit le lieu, j'irai plutôt la montagne ou la campagne.
0: Okay.
3: Et partir, c'est le principal.
0: Bah exactement. T'as bien raison, Angelica. On va voir ce que ça donne. Puisque pour faire partie de la finale de vendredi, il faut répondre juste à la question du jour que voici. Quel acteur canadien a incarné le personnage de Neo dans les films Matrix? Est-ce que c'est Keanu Reeves ou Tom Hanks, selon toi?
3: Ah bah c'est bien sûr Keanu Reeves.
0: Sans hésitation, et évidemment c'est la bonne réponse. Bravo Angelica.
3: Merci Simon.
0: Yes, et d'ailleurs Keanu Reeves qui fête son anniversaire aujourd'hui. L'acteur canadien qui a 62 ans. Et il paraît que toi t'es fan de Matrix, hein, c'est ça?
3: Ah, je suis super fan de Matrix et de Keanu Reeves en règle générale.
0: Bon bah très bien. Bah en tout cas, c'est gagné pour toi le ticket pour la finale de vendredi. Sois là vers 18h40 pour le tirage au sort. Ça marche Angelica?
3: Ça marche, je croise les doigts.
0: On te souhaite une... Ça marche, bonne soirée, à bientôt.
3: Merci, bonne soirée à tout le monde, à bientôt. Au revoir Simon.
2: Ciao. 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

0: Merci d'avoir choisi Évasion pour vous accompagner ce mercredi soir. Il est 18h. On va écouter Shakira et Naïka dans un instant après les infos.
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0: Vincent Frémaux, bonsoir Vincent.
3: Bonsoir Simon, bonsoir à tous. Un septuagénaire héliporté dans un état grave après un accident sur l'A11 près de Chartres. Ce mardi vers 18h, son véhicule a fait plusieurs tonneaux sur l'autoroute dans le sens Paris-Région, à hauteur de Coltainville. Le conducteur de 77 ans a été héliporté en urgence absolue au centre hospitalier Orléans-la-Source. La circulation sur l'A11 a été très perturbée durant l'intervention des secours. L'origine de l'accident est encore inconnue. Déjà très recherché, les studios et deux pièces devraient manquer encore davantage en Ile-de-France d'ici 2030. Selon une étude de Particulier à Particulier, la taille des ménages franciliens diminue sous l'effet du vieillissement, des séparations et de l'augmentation du nombre de personnes vivant seules. PAP estime qu'il faudrait environ 340 000 petites surfaces supplémentaires d'ici 2030 par rapport au rythme actuel. Les canicules et la sécheresse devraient coûter 0,1 point de croissance à la France. Interrogé ce mercredi par la mission parlementaire sur le coût de la canicule, des représentants de la Direction générale du Trésor ont notamment estimé à 8% la chute de la valeur ajoutée agricole. L'INSEE a révisé vendredi son appréciation du PIB au premier et second trimestre à moins 0,2 et 0%. La facturation électronique mise en vigueur ce mardi, pour le moment sans sanction pour les retardataires. La mesure qui vise à simplifier les tâches des entreprises tout en luttant contre la fraude à la TVA concerne pour le moment les 12 000 plus grosses entreprises du pays. Sa généralisation est prévue pour le 1er septembre 2027. La première unité judiciaire à priorité éducative d'Eure-et-Loire a ouvert. Suite à leur annonce par Gérald Darmanin en novembre, 85 UJPE ont ouvert en France ce 1er septembre, dont une à Chartres. Elles viennent remplacer les centres éducatifs fermés jugés trop coûteux et peu efficaces. La réforme vise une meilleure prise en charge des mineurs qui font l'objet d'un placement pénal. Et puis le golf national de Guyancourt et son mythique 18 trous rouvrent au public. Après 2 ans de travaux visant à enterrer le futur métro 18 sous le golf, l'Albatros a officiellement rouvert ce mardi. Le parcours a vu passer les meilleurs joueurs de la planète, notamment lors de la Ryder Cup 2018 et les JO 2024. Le site accueille l'Open de France du 24 au 27 septembre. Côté météo, le ciel de demain matin sera très nuageux, sauf dans les secteurs d'Élan Court, Versailles et Saint-Arnoux en Yvelines, concernés par des éclaircies. Il fera 19 degrés. Dans l'après-midi, la couverture nuageuse va gagner l'ensemble du territoire. Le mercure avoisinera les 25 degrés.
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0: Merci d'écouter Évasion avec The Fray.
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0: Et oui, on poursuit cette soirée de mercredi ensemble avec Tame Impala qui nous rejoint très vite. 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

0: Pierre Garnier et Matt Pokora sur Évasion, et on le verra bientôt sur TF1, M. Pokora, hein, puisqu'il sera à l'affiche d'un film, le film Oradour, dont la diffusion est prévue le 24 septembre. Coup d'œil sur la météo tout de suite, la météo de la région, avant de retrouver Taylor Swift dans la playlist Évasion.
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0: Un temps partagé entre éclaircies et passages nuageux au programme demain dans la région. Côté température, on prévoit le matin environ 13 degrés à Rambouillet, 14 à Tremblay-les-Villages. Le ciel pourrait être un peu plus nuageux en seconde partie de journée, avec des températures maximales de 26 degrés à Chartres et Nogent-le-Roi, 27 attendus au meilleur de l'après-midi à Dreux, Ably et Sonchamp.
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0: Évasion toujours plus de tubes avec Jérémy Frérot et la soirée continue avec Damiano David. Très vite, on va écouter The First Time. 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

0: Je vous souhaite un très bon début de soirée sur Evasion. Il est 19h, l'heure de s'informer avec la rédaction tout de suite, avant de retrouver Ed Sheeran avec Martin Garrix.
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0: Vincent Frémaux, bonsoir Vincent.
3: Bonsoir Simon, bonsoir à tous. Un septuagénaire héliporté dans un état grave après un accident sur l'A11 près de Chartres. Ce mardi vers 18h, son véhicule a fait plusieurs tonneaux sur l'autoroute dans le sens Paris-Région, à hauteur de Coltainville. Le conducteur de 77 ans a été héliporté en urgence absolue au centre hospitalier Orléans-la-Source. La circulation sur l'A11 a été très perturbée durant l'intervention des secours. L'origine de l'accident est encore inconnue. Déjà très recherché, les studios et deux pièces devraient manquer encore davantage en Île-de-France d'ici 2030. Selon une étude de particulier à particulier, la taille des ménages franciliens diminue sous l'effet du vieillissement, des séparations et de l'augmentation du nombre de personnes vivant seules. PAP estime qu'il faudrait environ 340 000 petites surfaces supplémentaires d'ici 2030 par rapport au rythme actuel. Les canicules et la sécheresse devraient coûter 0,1 point de croissance à la France. Interrogé ce mercredi par la mission parlementaire sur le coût de la canicule, des représentants de la Direction générale du Trésor ont notamment estimé à 8% la chute de la valeur ajoutée agricole. L'INSEE a révisé vendredi son appréciation du PIB au premier et second trimestre à moins 0,2 et 0%. La facturation électronique mise en vigueur ce mardi, pour le moment sans sanction pour les retardataires. La mesure qui vise à simplifier les tâches des entreprises tout en luttant contre la fraude à la TVA concerne pour le moment les 12 000 plus grosses entreprises du pays. Sa généralisation est prévue pour le 1er septembre 2027. La première unité judiciaire à priorité éducative d'Eure-et-Loire a ouvert. Suite à leur annonce par Gérald Darmanin en novembre, 85 UJPE ont ouvert en France ce 1er septembre, dont une à Chartres. Elles viennent remplacer les centres éducatifs fermés jugés trop coûteux et peu efficaces. La réforme vise une meilleure prise en charge des mineurs qui font l'objet d'un placement pénal. Et puis le golf national de Guyancourt et son mythique 18 trous rouvrent au public. Après 2 ans de travaux visant à enterrer le futur métro 18 sous le golf, l'Albatros a officiellement rouvert ce mardi. Le parcours a vu passer les meilleurs joueurs de la planète, notamment lors de la Ryder Cup 2018 et les JO 2024. Le site accueille l'Open de France du 24 au 27 septembre. Côté météo, le ciel de demain matin sera très nuageux, sauf dans les secteurs d'Elancourt, Versailles et Saint-Arnoult-en-Yvelines concernés par des éclaircies. Il fera 19 degrés. Dans l'après-midi, la couverture nuageuse va gagner l'ensemble du territoire. Le mercure avoisinera les 25 degrés.
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0: Le tube des auditeurs, vous le proposez tous les soirs, on le diffuse après les infos de 19h et Vanessa a envie d'écouter Pink ce soir avec Just Like a Pill. Merci à Vanessa de Champlan pour sa suggestion. D'ailleurs, vous aussi, hein, vous pouvez nous faire une proposition, choisir la musique qu'on écoute tous les soirs à 19h dans le tube des auditeurs. Rendez-vous maintenant sur evasionfm.com et vous remplissez le formulaire.

0: Sound of Legends sur Evasion, c'était San Francisco.
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0: 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Alors on s'est tous fait très beau pour se faire photographier. Et si vous voulez découvrir l'envers du décor, on vous a partagé les coulisses du shooting sur notre compte Instagram. Allez vous abonner, hein, c'est Radio Evasion sur Insta. On poursuit la soirée avec toujours plus de tubes avec Alex Warren. On va écouter un extrait de son nouvel album qui est sorti vendredi. C'est Fever Dream sur Evasion.
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0: Passez une bonne soirée avec Bruno Mars et Amy Winehouse dans la playlist Évasion. C'est ce qui arrive juste après un point sur la couleur du ciel.
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0: Un temps partagé entre éclaircies et passages nuageux au programme demain dans la région. Côté température, on prévoit le matin environ 13 degrés à Rambouillet, 14 à Tremblay-les-Villages. Le ciel pourrait être un peu plus nuageux en seconde partie de journée avec des températures maximales de 26 degrés à Chartres et Nogent-le-Roi, 27 attendu au meilleur de l'après-midi à Dreux, Ably et Sonchamp.
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0: Self-Aware avec Temper City sur Évasion.
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0: La musique revient tout de suite avec Olivia Rodrigo, la chanteuse qui a récolté environ 20 millions de dollars le week-end dernier avec son festival de musique qu'elle a organisé en Californie. Et ces 20 millions seront reversés à des associations venant en aide aux femmes, hein, puisque c'était pour la bonne cause. Olivia Rodrigo, on la retrouve tout de suite avec Drop Dead. Et puis Anthony prend le relais à partir de 20h sur Évasion. Passez une très bonne soirée. On se retrouve demain.
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3: Venez vous dépenser et manger un bon barbecue à Saint-Arnoult en Yvelines ce dimanche. La section cyclo VTT de l'Union Sportive Locale vous invite à leur randonnée du bon. Au programme, au choix de la marche, du VTT, du gravel ou de la route, et un bon barbecue qui vous attend à l'arrivée. Les départs se font au stade de 7h à 9h, sauf pour le VTT et le gravel qui se terminent une demi-heure plus tôt. Inscription 5 à 12 euros sur le site de l'Union Sportive de Saint-Arnoult en Yvelines. Et puis un forum des associations et du cinéma en plein air à La Morlaix ce samedi. Rendez-vous gratuitement dès 18h30 sur la place du Pilori pour découvrir les associations lormésiennes. Au programme, des échanges, des initiations et démonstrations, de la petite restauration et une buvette à employer avec modération. À 20h30, ne manquez pas la projection en extérieur du film Intouchable avec François Cluzeau et Omar Sy. Amusez-vous bien sur Évasion.
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0: Coldplay BTS avec My Universe sur Évasion partout sur la région.
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0: Elle va être bonne la soirée, on va se détendre ensemble jusqu'à 22h. C'est comme ça tous les jours du lundi au vendredi. J'espère que vous avez passé une très belle journée. On est déjà au milieu de la semaine. Hein. Bon, je vais vous offrir une demi-heure de tube en non-stop avec l'arrivée de Robbie Williams. On se réécoute Supreme, l'amour Supreme. On se réécoute aussi Shakira avec Die Die, souvenir de la Coupe du Monde de foot. Ce sera après les offres d'emploi de votre région sur Évasion.
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3: À Montigny-le-Bretonneux, plusieurs entreprises recrutent actuellement dans le domaine de la comptabilité, notamment sur des postes de comptable et de responsable comptable. Les missions peuvent comprendre la saisie et le contrôle des opérations comptables, les rapprochements bancaires, le suivi des comptes ainsi que la préparation des clôtures. Si jamais vous êtes intéressé, vous pouvez appeler le 01 30 64 34 34. À Auffargies, on recrute un boulanger. Le travail consiste principalement à préparer les pâtes, réaliser les différentes fabrications de pain, assurer la cuisson, respecter les règles d'hygiène alimentaire. Ce CDI peut convenir à des personnes titulaires d'un CAP boulangerie ou disposant déjà d'une expérience professionnelle. Si jamais vous êtes intéressé et disponible, vous pouvez envoyer votre candidature en ligne sur francetravail.fr.
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très belle soirée hein, avec les Maroon 5 au cœur de cette demi-heure en non-stop sur Évasion partout sur la région. La suite avec Angèle et Justice. Bonne nouvelle, l'album d'Angèle intitulé Instinct sortira le 16 octobre prochain. Et puis deuxième bonne nouvelle pour les fans d'Angèle, elle sera en tournée dans toute la France en 2027 et le coup d'envoi sera donné, eh bien notez-le, le 3 mars 2027 à Reims. Allez, on écoute Angèle maintenant sur Évasion. Merci d'être avec nous en ce mercredi soir.

0: Le centre équestre Senantancel vous invite à ses portes ouvertes dimanche. Au programme initiation équestre gratuite, découverte du centre et de ses pensionnaires, rencontre des équipes, trot coup, achat-vente de matériel équestre et démonstration d'équifun et de sauts d'obstacles auxquels le public peut participer en s'inscrivant pour 20€ par personne sur Cavalog ou WhatsApp. Entrée gratuite de 14h à 18h. Et puis le festival itinérant Un dernier soir d'été se poursuit cette semaine. Organisé en zone rurale par l'usine à chapeaux, le festival amène la musique et la bonne ambiance à votre porte jusqu'au 12 septembre. Vendredi, ne manquez pas l'Asiana à Saint-Léger en Yvelines à 19h30, suivi d'une animation DJ par Mister Arty à 21h. Samedi, rendez-vous à Saint-Hilarion aux mêmes horaires pour un concert de Philippe puis un set de Léa Zoé. Dimanche à 12h30, concert de The Rooster Social Club à Rochefort en Yvelines. Entrée gratuite.
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0: merci d'être avec nous ce soir. Hein. Il est 21h. D'autres tubes sont en approche, bien sûr, avec Rosaline et Jérémy Frérot. On écoute Frérot sur Évasion.
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0: Invasion, toujours plus de tubes avec Imagine Dragons. Hein.
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0: Et avec Wanty ou encore Ed Sheeran et Martin Garrix pour relancer une demi-heure sans interruption, ce sera juste après les offres d'emploi de votre région. Et le temps, une nouvelle fois, de m'adresser aux clubs et aux associations qui écoutent Évasion partout. Si vous avez un événement à annoncer, je vous rappelle que vous pouvez envoyer vos infos à evenement@evasionfm.com et nous ferons le relais à l'antenne dans les rubriques agenda diffusées tout au long de la journée. Hein. Et si vous voulez encore plus de visibilité, vous déposez votre info en détail sur le site evasionfm.com dans la rubrique agenda sortie.
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3: Au Ménil, Saint-Denis, on recrute une assistante de vie auprès d'une personne en situation de handicap en CDI à temps plein. La mission consiste à accompagner la personne dans les gestes de la vie quotidienne, notamment entre midi et 20h, et à participer à son confort et son autonomie. Si jamais vous êtes intéressé et disponible, vous pouvez dès à présent candidater en ligne en vous rendant sur francetravail.fr. À Clairefontaine, en Yvelines, la boulangerie Le Hérisson recherche une vendeuse en boulangerie, en CDI à temps plein plus précisément. Le poste comprend l'accueil des clients, le conseil, la vente des produits, l'encaissement, ainsi que la mise en place de la boutique. Alors si jamais vous êtes intéressé, vous pouvez vous rendre directement sur place pour postuler au 11 place de la mairie, 78 120, Clairefontaine, en Yvelines.
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Wolf avec la reprise des Cranberries. Hein. C'était Zombie au cœur de cette demi-heure sans interruption, sans évasion. Et puis la soirée se poursuit hein, avec la nouvelle version d'Ensemble, toujours avec Corneille, mais accompagnée de Vita. Dis-moi.

0: bonne fin de soirée avec David Guetta et Jennifer Lopez sur Évasion. Ah ouais, c'est déjà fini, hein. On se retrouvera demain et puis demain matin pour vous sortir du lit dès 5h. Le grand réveil avec Émilie et Naël et la possibilité de gagner 300 euros en jouant avec eux aux 10 secondes chrono. La suite avec Amir et Alex Warren sur Évasion. Excellente soirée et belle nuit à tous.
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2: Venez vous dépenser et manger un bon barbecue à Saint-Arnoux en Yvelines ce dimanche. La section cyclo VTT de l'Union Sportive Locale vous invite à leur randonnée du bon. Au programme, au choix de la marche, du VTT, du gravel ou de la route, et un bon barbecue qui vous attend à l'arrivée. Les départs se font au stade de 7h à 9h, sauf pour le VTT et le gravel, qui se terminent une demi-heure plus tôt. Inscription 5 à 12 euros sur le site de l'Union Sportive de Saint-Arnoux en Yvelines. Et puis un forum des associations et du cinéma en plein air à La Morlaix ce samedi. Rendez-vous gratuitement dès 18h30 sur la place du Pilori pour découvrir les associations lormésiennes. Au programme des échanges.

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